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2: Julien Coquel-Rohem.
0: Bonjour à toutes et tous, à la une de l'actualité, la rentrée scolaire pour plus de 11 millions d'écoliers en France aujourd'hui. Dans la joie, la bonne humeur et surtout sans uniforme, l'expérimentation lancée il y a 2 ans n'a pas porté ses fruits, marquée notamment par un rejet massif des élèves, vous l'entendrez. Dans l'actualité également, le bilan qui s'alourdit au Népal et au Tibet, plus de 950 morts et près de 4500 disparus dans la crue meurtrière de mercredi dernier. Témoignage dans ce journal d'un journaliste népalais palais à la recherche de ses voisins. On part aussi en Tunisie, où la colère grandit face à la canicule et aux pénuries d'eau, et puis un budget record pour doper notamment la place de l'intelligence artificielle dans l'armée. Dans un contexte de tension grandissante avec la Chine et la Russie, le Japon pourrait dépenser l'an prochain jusqu'à 48 milliards d'euros dans sa défense. Tables et stylos vont ressortir de leurs tiroirs et ce matin en France, ce sont plus de 11 millions et demi d'écoliers qui vont reprendre le chemin des écoles, des collèges et des lycées. La rentrée scolaire marquée cette année notamment par l'interdiction du portable au lycée annoncée la semaine dernière et qui s'annonce difficile à appliquer. Une rentrée perturbée aussi par les conséquences du grand piratage qu'a subi l'éducation nationale au mois de juillet. Une chose est sûre en tout cas pour cette rentrée, les écoliers français retourneront en classe, habillés comme ils le veulent ou presque, sans uniforme en tout cas. 2 ans après la mise en place d'une expérimentation par Gabriel Attal, alors ministre de l'Éducation, l'uniforme aura été testé dans une centaine d'établissements. Mais c'est fini, Hautevilliers-Moriamé, car le test grandeur nature est loin d'avoir convaincu les principaux concernés.
3: L'un des arguments justifiant cette expérimentation, tester l'effet de l'uniforme sur le climat scolaire, voir s'il peut renforcer le sentiment d'égalité entre les élèves. 2 ans après, l'Éducation nationale reconnaît des effets assez inégaux. Julien Garic est maître de conférence à l'université Aix-Marseille. Il a co-dirigé une enquête sur cette expérimentation. Pour ce sociologue, on peut même parler de rejet massif chez les élèves.
4: Les élèves, en fait, reprochent énormément le fait qu'on a imposé cette expérimentation sans jamais leur demander leur avis. Dans leur représentation, en fait, l'uniforme, c'était Harry Potter, les séries américaines, des tenues avec des blazers, quelque chose de cet ordre-là. Il y avait à la fois l'idée... On nous impose quelque chose et en plus, c'est pas très beau ce qu'on nous impose.
3: Quant aux arguments invoqués par les partisans de l'uniforme, comme la lutte contre le harcèlement...
4: Les élèves projettent l'idée que c'est quelque chose qui pourrait lutter contre le harcèlement. Et c'est encore plus le cas pour les élèves qui se déclarent harcelés. Ils considèrent que porter une tenue unie...

0: c'est quelque chose qui les a pas empêchés d'être harcelés.
1: Au-delà du ressenti des élèves, l'uniforme resterait difficile à mettre en place en raison de son coût. L'expérimentation était prise en charge par l'État et les collectivités locales. Dans d'autres pays, comme au Royaume-Uni, l'achat de l'uniforme est à la charge des familles.
2: Hautvilliers, Moriamé et la rentrée scolaire, on en parle aussi ce matin. En RDC, le retour à l'école perturbé notamment par l'épidémie d'Ebola, le conflit contre l'AFCM23 et la grogne des enseignants. C'est à la une de notre dossier à 7h, temps universel. L'actualité ce matin, c'est aussi ces frappes russes en Ukraine dans la nuit. La mort d'au moins 4 personnes à Kiev et dans sa région, alors que les ministres de la Défense et des Affaires étrangères de l'Union européenne se retrouvent aujourd'hui et demain en Irlande pour évoquer notamment la fourniture à l'Ukraine de missiles intercepteurs dont elle manque pour faire face à la recrudescence des attaques de Moscou. La question de l'utilisation des avoirs russes gelés dans l'Union européenne sera aussi de retour sur la table, alors que la semaine dernière, la Pologne, l'Espagne, les Pays-Bas et la Suède ont de nouveau appelé à leur utilisation malgré les réticences de la Belgique où 90% de ces fonds sont entreposés. À la une également, un bilan qui continue de s'alourdir. Au Népal et au Tibet, plus de 950 morts et près de 4500 disparus. Bientôt une semaine après la crue meurtrière qui a frappé l'Himalaya. L'espoir s'amenuise sur le terrain, mais les opérations de recherche se poursuivent pour trouver d'éventuels survivants. De nombreux secouristes sont déployés sur le terrain, épaulés aussi par des habitants, à l'image de ce journaliste népalais qui témoigne sur RFI depuis le district de Dading, l'une des régions les plus touchées. Nicolas Feldman a pu le contacter.
3: Le jour de la catastrophe, Deepak Koirala se trouve à Katmandou, la capitale. Ce n'est que le lendemain qu'il rejoint sa région et constate l'ampleur des dégâts.
4: Je me suis rendu dans la zone touchée. 29 de mes voisins étaient sur la route pour Gosaikunda, un lieu de pèlerinage très populaire. Ils s'y étaient rendus pour prier. C'est là qu'ils ont été pris dans cette immense inondation. Depuis, on est sans nouvelles d'eux. Ils ont tous disparu.
3: Si le journaliste continue depuis d'écrire quelques articles, de raconter pour les télévisions locales et les radios la catastrophe, il vient aussi désormais en aide comme il le peut à sa région.
4: Ma mission est de rechercher les corps de mes voisins disparus. Je travaille avec la police et le gouvernement pour retrouver leurs dépouilles. Et je participe aussi aux opérations d'aide dans ma région. Nous envoyons du matériel, de la nourriture, des vêtements et des équipements. On collecte tout ce qu'on peut, car les dégâts sont considérables. Une vingtaine de ponts ont été détruits et près de 40 kilomètres de route ont disparu.
3: Des destructions qui compliquent un peu plus l'arrivée de l'aide et des secours, avec des routes et des ponts emportés. Certaines zones restent difficiles, voire impossibles à atteindre.
2: Nicolas Feldman et la crue meurtrière dans l'Himalaya, décrite aujourd'hui par le Premier ministre népalais comme une conséquence du réchauffement climatique en raison des avalanches de neige et de glace dans la région. La question ne fait pas encore consensus parmi les scientifiques, mais Balendra Shah en appelle lui à la communauté internationale, alors que son pays contribue peu aux émissions de gaz à effet de serre et que les coûts de reconstruction de la catastrophe pourraient s'élever à plusieurs milliards de dollars. Pas de doute, en revanche, sur le lien entre ce nouvel épisode météorologique extrême et le réchauffement climatique provoqué par l'activité humaine. En Tunisie, la canicule se poursuit et les files d'attente devant les magasins, elles aussi, face aux problèmes de coupure d'eau persistantes dans certaines régions et la pénurie d'eau minérale en bouteilles. L'armée et la garde nationale sont déployées depuis vendredi pour distribuer de l'eau potable en citerne, mais la grogne sociale s'amplifie, Lilia Blaise.
5: Des queues interminables devant les supermarchés pour obtenir un pack d'eau embouteillée, parfois après 2 heures d'attente sous le soleil. Ces scènes qui circulent sur les réseaux sociaux sont devenues le quotidien des Tunisiens depuis des jours. Les coupures d'électricité qui ont rythmé tout le mois de juillet dans le cadre de délestage se poursuivent encore, selon les communiqués de la Société tunisienne d'électricité et du gaz, qui annonce chaque jour les régions concernées. L'Association des jeunes médecins a de nouveau dénoncé le silence du ministère de tutelle sur le nombre de morts dues aux vagues de chaleur. Samedi, le président de l'organisation a parlé de 13 morts en moins de 24 heures. Le Forum des droits économiques et sociaux, une association tunisienne, a alerté sur une situation qui menace la paix et la sécurité et dénonce une crise sociale structurelle étouffante. Face à cette accumulation de tensions, les producteurs d'eau en bouteille tentent depuis jeudi d'accélérer et d'augmenter l'approvisionnement de l'eau, avec 3 millions de litres injectés par jour dans la capitale. Mais la pénurie se fait aussi sentir ailleurs et la ruée sur les stocks disponibles est devenue la norme pour beaucoup de consommateurs qui craignent de manquer d'eau. Lilia Blaise, Tunis, RFI.
2: RFI 20h07 à Las Vegas. En bref, aux États-Unis, le dénouement d'un procès très attendu. L'ancien membre d'un gang de Los Angeles, Dwayne Davis, reconnu coupable cette nuit du meurtre de la légende du rap Tupac Shakur en 1996. Il avait reconnu à plusieurs reprises sa présence il y a 30 ans à l'avant du véhicule dont les coups de feu avaient été tirés, mais il plaidait non coupable. Ses avocats insistent sur l'absence de preuves matérielles alors que l'arme du crime et la voiture n'ont jamais été retrouvés. Le prononcé de la peine est prévu le 13 octobre. Et puis c'est un signe qui ne trompe pas, et ce pourrait être un record au Japon. Tokyo envisage de consacrer près de 9000 milliards de yens l'an prochain à son budget de la défense, l'équivalent de 48 milliards d'euros. Un signe qui ne trompe pas, clair face de l'aggravation des tensions dans la région.
6: Le Japon répond aux menaces croissantes de la Chine et de la Russie sur ses îles par un niveau de dépenses militaires inédit. Il s'agit d'acquérir des missiles hypersoniques et de généraliser l'usage des drones et de l'IA dans une armée nippone en peine d'effectifs, explique Céline Pajon, chercheuse à l'IFRI.
7: L'intelligence artificielle comme appui à la prise de décision militaire, et puis l'utilisation massive des drones. Ce sont deux capacités sur lesquelles le Japon veut monter en puissance très rapidement. C'est d'autant plus important que dans le contexte japonais, on est face à un problème très fort de recrutement militaire. La démographie est très peu dynamique, donc c'est très difficile pour les Japonais de pouvoir monter en puissance en matière de capacité militaire sans pouvoir aligner en fait le personnel pour utiliser ces capacités. Donc l'utilisation de l'IA, l'utilisation des drones, ça devient vital pour le Japon pour vraiment monter en puissance.
6: La difficulté sera de financer ce budget de défense record, étant donné la situation financière du Japon, confronté à une forte inflation, à un yen faible et à un endettement qui frise les 230% du PIB.
2: Précision signée Claire Fage, 3h10 en temps universel. Merci d'écouter RFI.
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2: Merci d'écouter RFI. 6h à Paris, 4h temps universel. Et 10h à Bishkek. Bonjour Gaëtan Plenet. Et
3: bonjour Paul, bonjour à tous.
2: Pour un nouveau journal, à la une de votre journal, le sommet de l'OCS, Gaëtan.
3: Séance plénière aujourd'hui pour l'organisation de coopération de Shanghai, mais les chefs d'État et de gouvernement ont déjà commencé en réalité à se parler en tête à tête. Le premier ministre iranien et le premier ministre indien, le président iranien pardon, et le premier ministre indien, les chefs d'État russes et chinois aussi, on vous résume tout ça dès le début de cette édition. On va parler aussi de la reprise des hostilités entre l'Iran et les États-Unis dans la nuit de dimanche à lundi. Trump promet de frapper fort, mais en a-t-il vraiment les moyens? Un rapport du Pentagone révélé par la presse alerte notamment sur le manque de munitions. On reviendra ensuite sur la mutinerie qui a frappé l'armée nigérienne ce week-end. On tentera de comprendre les raisons de la colère. À la une également la rentrée parlementaire au Royaume-Uni, scolaire en RDC et en France. La France qui perd l'un de ses anciens premiers ministres. Édouard Balladur est mort, il avait 97 ans. On reviendra sur son parcours à la fin de cette édition. Ensemble pour une paix, un développement et une prospérité durable. Voilà le thème du sommet de l'OCS, l'Organisation de coopération de Shanghai. Il s'est ouvert hier à Bishkek, au Kyrgyzstan, et se poursuit aujourd'hui, 25e sommet du genre, avec pour but de renforcer l'idée d'un monde multipolaire et de contrer l'hégémonie américaine. 21 chefs d'État sont sur place, ils se retrouveront ce mardi en session plénière, mais dès leur arrivée, hier, certains ont opté pour de premières rencontres en plus petits comités, des tête-à-tête que nous dévoile notre envoyé spécial Théo Bourgerigons.
4: Il y a le sommet officiel et il y a tout ce qui se trame autour, hors agenda, loin des caméras, où sont souvent abordés les sujets diplomatiques les plus épineux. La 25e édition de l'Organisation de coopération de Shanghai ne déroge pas à la règle. Dès lundi soir, le président iranien Massoud Pezeshkian lançait son marathon diplomatique. Il rencontrait, entre autres, le premier ministre indien Narendra Modi, qu'il n'avait pas vu depuis le début de la guerre. Il doit voir aujourd'hui Vladimir Poutine et Xi Jinping, afin de s'assurer de leur soutien face à Washington. Poutine, accueilli avec les honneurs à Bishkek, à 9 rencontres de prévues. Il retrouvait hier soir le président chinois à l'agenda faire avancer les négociations autour de la construction d'un oléoduc gazier de la Russie vers la Chine, un projet vieux de 20 ans qui est au point mort. Il doit encore rencontrer le président turc Recep Erdogan qui, selon la presse russe, proposera une médiation pour une paix avec l'Ukraine. Enfin, le premier ministre arménien Nikol Pachinian était hier avec le président azerbaïdjanais Ilham Aliyev, une rencontre encore inimaginable il y a 12 mois, alors que les deux pays sortent de 40 ans de guerre. Théo Bourgerigons, Bishkek, RFI.
3: Et Théo nous le disait, le président iranien Massoud Pezeshkian participe donc à ce sommet, et ce après la reprise des frappes américaines dans le détroit d'Ormuz dans la nuit de dimanche à lundi. Téhéran a d'ailleurs depuis répliqué en visant des bases utilisées par les États-Unis dans des pays de la région. Malgré cela, une poursuite de la guerre n'est pas dans l'intérêt de l'Iran, affirme Pezeshkian. Le ton n'est pas tout à fait le même du côté de son homologue américain. Nous allons les frapper fort, dit Donald Trump sur Fox News. Notez qu'une agence maritime britannique nous dit qu'un tanker a été touché par 3 projectiles inconnus cette nuit alors qu'il franchissait le détroit d'Ormuz. Pas de victimes signalées. Les hostilités ont donc repris après un petit mois

0: d'accalmie et malgré le ton très offensif du président américain, la défense de son pays risque bien de se retrouver fragilisée si les choses devaient se poursuivre ainsi. C'est ce que dit le Washington Post qui s'appuie sur un rapport classifié de l'administration américaine. Franck Alexandre, le Pentagone est visiblement inquiet.
1: Tous les signaux sont au rouge dans le rapport confidentiel sur lequel le Washington Post a mis la main. Plusieurs hauts gradés américains confirment que les soutes à munitions sont presque vides et que les capacités opérationnelles sont très largement entamées. La situation serait même critique et contraindrait les forces US partout dans le monde, y compris pour la défense du territoire américain. Et pour la première fois depuis des décennies, plus un porte-avions de l'US Navy ne serait disponible pour couvrir le Pacifique. L'Amérique ne serait pas seulement dangereusement à découvert, ses stocks de munitions et d'intercepteurs seraient eux aussi largement entamés. Selon les rapports du Pentagone qui ont fuité, les États-Unis auraient ces derniers mois utilisé pratiquement tous leurs missiles sol-sol de précision attaque MS. Les stocks de missiles de croisière Tomahawk auraient également fondu de moitié. Consommation vertigineuse aussi de missiles antimissiles, avec 65% des missiles Patriot et près de 40% des missiles TAD pour la haute altitude. La sonnette d'alarme est tirée, elle pourrait se muer en une violente crise politique à Washington.
0: Franck Alexandre, notre spécialiste défense sur RFI, et on a appris la démission du secrétaire américain à l'armée de terre, Dan Driscoll. Si la Maison-Blanche salue auprès de nos confrères de l'AFP un homme qui a, je cite, apporté un leadership remarquable lors d'opérations militaires historiques, il s'en va après des mois de tensions avec le ministre de la Défense, Pete Hegseth. 5 morts hier dans la bande de Gaza après de nouvelles frappes israéliennes. C'est un bilan des autorités locales. Un immeuble résidentiel aurait notamment été pris pour cible près du parc municipal de la ville de Gaza. L'armée israélienne dit avoir visé des membres du Hamas malgré l'accord de cessez-le-feu entré en vigueur en octobre dernier. Pas de trêve en Ukraine et les frappes russes continuent. Elles ont été massives cette nuit à Kiev et dans sa région. Au moins 4 personnes ont perdu la vie, disent les autorités. On parle au moins d'une dizaine d'explosions dans la capitale. La Russie, elle, fait part d'un incendie ce matin dans son port d'Oustalouga sur le golfe de Finlande après une attaque de drone. La Russie, dont les forces d'Africa Corps ont appuyé la garde présidentielle nigérienne ce week-end pour mater une mutinerie qui a commencé dans la nuit de vendredi et qui s'est poursuivie le lendemain. Les affrontements ont été violents avec les soldats mutins, même si aucun bilan officiel n'a été communiqué. Depuis, le calme semble revenu. Les autorités parlent d'un mouvement d'humeur. Magali Lagrange, il y a encore beaucoup de zones d'ombre, notamment sur les raisons qui ont conduit à ces événements.
2: C'est peut-être la pire crise que le CNSP ait eu à gérer depuis son arrivée au pouvoir il y a 3 ans, commente un observateur. En l'absence de communication sur les revendications des mutins, plusieurs scénarios circulent pour expliquer leur colère, comme celui d'affectations mal acceptées par les soldats, le fils du général Modi, le ministre de la Défense, par exemple, envoyé en stage à l'étranger au lieu de rejoindre une zone très exposée. Plus généralement, un ras-le-bol dans les rangs des militaires qui, engagés dans la lutte contre les groupes djihadistes, manquent parfois d'appui aérien et d'équipement adéquats et subissent des pertes dans leur rang. De l'avis de plusieurs observateurs, les affrontements de samedi révèlent en tout cas une fracture profonde entre la garde présidentielle et le reste de l'armée nigérienne. Hier, souligne l'un d'eux, a été organisée une cérémonie d'hommage à 3 membres de la garde présidentielle quand des militaires meurent au front sans bénéficier des honneurs. Un analyste craint l'émergence d'autres mouvements de colère des militaires, d'autant que l'intervention des Russes d'Africa Corps au Niger contre des soldats nigériens a pour certains du mal à passer.
0: Magali Lagrange, c'est un montant très attendu en Côte d'Ivoire, le nouveau prix Borchamp pour 1 kg de cacao ivoirien. Il doit être dévoilé aujourd'hui alors que s'ouvre la grande campagne de commercialisation de celui qu'on surnomme l'or brun. Aujourd'hui aussi qu'entre en vigueur le système national de traçabilité. Il rend désormais obligatoire la carte du producteur pour mieux les identifier, mieux contrôler les flux de fèves et sécuriser davantage aussi les transactions. RFI, les 5h07 à Londres. C'est la rentrée parlementaire ce mardi au Royaume-Uni et c'est la première pour le Premier ministre Andy Burnham, nommé fin juillet. Au programme de ce retour des affaires à Westminster, la situation dans les prisons britanniques, elle n'est pas bonne. Le niveau de saturation est ingérable, à tel point que les autorités ont décidé de libérer dès cet automne 5 000 détenus de manière anticipée. À Londres, Emeline Vin.
3: 88 000 détenus actuellement en Angleterre pour 78 000 places. Le président de l'association des directeurs de prison, Tom Whitley, comprend la libération anticipée de 5 000 d'entre eux.
4: Il n'y a pas le choix. Si on ne fait rien, on ne pourra plus accepter de nouveaux prisonniers et cela va paralyser le système judiciaire.
3: Des libérations conditionnelles à un tiers de la peine qui inquiètent ou choquent les victimes ou leurs familles.
4: Cela se comprend si quelqu'un est condamné pour quelque chose qu'il ou elle vous a fait et qu'il écope de 6 ans de prison, vous allez trouver ça juste. Mais s'il sort au bout de 2 ans, ça l'est beaucoup moins.
3: Face à la polémique, le gouvernement a déjà exclu les agresseurs sexuels. Pour Tom Whitley, il faut surtout voir à plus long terme, construire de nouvelles places et surtout...
4: Il faut entretenir les places existantes pour ne pas perdre en capacité. Dans certaines prisons, des ailes entières n'ont pas d'eau chaude, par exemple. Les officiers pénitentiaires tentent de faire leur travail dans des conditions quasi impossibles.
3: La population carcérale devrait atteindre les 100 000 détenus en 2030. L'Angleterre possède l'un des taux d'incarcération les plus élevés d'Europe. Emeline Van Londres, RFI.
0: Et les parlementaires britanniques ne sont pas les seuls à faire leur rentrée ce mardi. C'est le cas aussi pour les élèves en République démocratique du Congo. Une seule date nationale pour le retour en classe. Même si dans les faits, les conditions de reprise ne sont pas les mêmes en fonction des régions. La faute à l'épidémie d'Ebola qui sévit dans l'Est, déjà frappée par un conflit entre l'armée et la FCM23. À conséquence, la rentrée ne se fait pas partout en présentiel. Partout, par contre, le SIECO, l'un des principaux syndicats d'enseignants du pays, appelle à la grève pour réclamer notamment une revalorisation salariale. On aura l'occasion d'en parler dans notre dossier du jour consacré à cette rentrée en RDC. Ce sera dans le journal de 7h en temps universel. Des professeurs pas assez payés, c'est aussi l'éternel débat en France. Là, les enseignants ont fait leur rentrée hier et quelques 11 millions d'élèves les rejoignent aujourd'hui. Mais y aura-t-il un professeur devant chaque classe? Ça aussi, c'est un peu la sempiternelle question. Elle revient chaque année et si le ministre de l'Éducation nationale, Édouard Geffray, se veut rassurant, les chiffres ne le sont pas forcément. L'an dernier, plus de 2600 postes étaient restés vacants. Alors pas sûr que le compte y soit cette fois non plus. Sophie Vénitité est la secrétaire générale du SNES-FSU, syndicat majoritaire du secondaire.
5: Ce qu'on constate déjà, c'est qu'il y a toujours des petites annonces sur le site de recrutement du ministère de l'Éducation nationale à l'heure où on se parle. On sait aussi que tous les postes n'ont pas été pourvus au concours pour les collèges et les lycées. C'est un peu plus de 440 postes qui n'ont pas été pourvus au concours. Donc, on constatera sans doute sur le terrain qu'il manque des professeurs, mais aussi sans doute des CPE, des AED, des AESH, des psychologues de l'Éducation nationale à la rentrée. Et comme souvent, l'enjeu ne se limitera pas à la rentrée. L'enjeu, c'est aussi d'avoir suffisamment de collègues tout au long de l'année, y compris pour assurer les remplacements. Et aujourd'hui, c'est vrai que quand on voit que plusieurs rectorats ne reconduisent pas les contrats de professeurs qui sont non titulaires, alors qu'on va avoir des problèmes de remplacement, on voit qu'on est sur une gestion à courte vue. Donc, y aura-t-il un professeur devant chaque classe à la rentrée? On fera le constat à la rentrée, mais tous les voyants ne sont pas ouverts.
0: Des propos recueillis par Laurence Théo. La France qui perd un serviteur exigeant, mesuré et dévoué, les mots du président Emmanuel Macron après la mort de celui qui aura tenté d'occuper les mêmes fonctions mais sans y parvenir, Édouard Balladur. Il avait 97 ans. S'il n'a donc jamais été président, il a par contre été le premier ministre de François Mitterrand entre 1993 et 1995. Retour sur sa carrière politique avec vous.
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2: Bonjour à vous, RFI Matin commence en ce mardi 1er septembre 2026. On va évidemment beaucoup parler ce matin de la rentrée en France, mais aussi en RDC, la rentrée et une avalanche de questions, notamment quelle place accorder à l'intelligence artificielle à l'école. On en parle tout à l'heure avec Anne Bouvreau, co-présidente du Conseil français de l'intelligence artificielle et du numérique, notre invitée dans une heure. Bonjour Julien Coquel-Rohem.
3: Bonjour Andréane, à la une du journal, la suite au Kyrgyzstan du sommet de l'organisation de coopération de Shanghai et une rencontre attendue aujourd'hui entre Vladimir Poutine et Massoud Pezeshkian, deux présidents en guerre et qui comptent l'un sur l'autre, alors que Donald Trump menace de nouveau de frapper fort l'Iran et que Narendra Modi a appelé hier Vladimir Poutine à mettre fin pacifiquement à la guerre en Ukraine. La Russie, face à laquelle l'Europe cherche à renforcer ses moyens de défense, la vente de 4 frégates françaises à la Suède, signée hier en présence d'Emmanuel Macron. Dans ce journal également, le début en Côte d'Ivoire de la grande campagne de commercialisation du cacao et l'entrée en vigueur de la carte producteur obligatoire. Et puis Lionel Messi, c'est fini. Le capitaine de l'Argentine a annoncé hier sa retraite internationale.
2: Afficher leur union pour contrebalancer l'influence de l'Occident.
3: Telle pourrait être la devise de l'organisation de coopération de Shanghai, dont le sommet annuel se poursuit aujourd'hui à Bishkek, au Kyrgyzstan. Le forum, qui regroupe une dizaine de pays, dont la Chine, la Russie, l'Inde et le Pakistan, a connu ces dernières années un essor sur fond de rapprochement entre Moscou et Pékin. La relation Chine-Russie, vantée hier par Vladimir Poutine comme un modèle. Lors d'une rencontre avec son homologue Xi Jinping, le président russe affiche ses soutiens. Il doit s'entretenir aujourd'hui avec son homologue iranien, Massoud Pezeshkian, qui compte lui aussi sur le soutien de Moscou en pleine guerre face aux États-Unis. Nicolas Feldman.
4: Pour l'Iran, la Russie de Vladimir Poutine est un partenaire de choix. La coopération s'étend sur le plan militaire, va du nucléaire civil au spatial, mais surtout, rappelle le chercheur Clément Terme, Téhéran partage avec Moscou un même objectif, s'affranchir de l'Occident.
5: Il y a toujours cette idée pour la République islamique d'ancrer vraiment la Russie dans le camp anti-occidental, voire basculer la Russie du côté de ce que l'Iran appelle l'axe de la résistance au Moyen-Orient.
4: Mais l'Iran compte aussi sur la Russie pour préserver son influence bien au-delà du Moyen-Orient, estime Clément Terme.
5: Un dossier très important pour l'Iran, c'est que la Russie garde une influence dans ce qu'on appelle l'étranger proche, c'est-à-dire en Asie centrale et au Caucase du Sud, puisque c'est grâce à cette hégémonie russe dans l'ancien espace soviétique que depuis 1991, la République islamique a une influence et elle est très inquiète de la poussée occidentale et de la poussée turque à la fois au Caucase du Sud et en Asie centrale.
4: L'Asie centrale, théâtre d'une rivalité avec l'un des autres partenaires de la Russie, la Chine. Depuis la guerre en Ukraine, Pékin profite en effet de l'affaiblissement diplomatique et économique de Moscou pour pousser ses pions dans la région. Pour la première fois l'année dernière, le commerce entre la Chine et l'Asie centrale a franchi la barre des 100 milliards de dollars.
3: Nicolas Feldman, cette rencontre Poutine-Pezeshkian sur fond de reprise des hostilités avec les États-Unis après de nouvelles frappes américaines. La riposte de l'Iran hier en Jordanie et aux Émirats Arabes Unis. Donald Trump a menacé encore une fois de frapper fort le régime iranien. Le président Massoud Pezeshkian affirme lui que la poursuite de la guerre n'est pas dans l'intérêt de Téhéran, alors que cette nuit un navire pétrolier a été frappé dans le détroit d'Ormuz par 3 projectiles inconnus selon l'agence maritime britannique.
2: Et Vladimir Poutine de son côté a été interpellé hier par Narendra Modi.
3: Le premier ministre indien qui a de nouveau exhorté le président russe à mettre fin pacifiquement à la guerre en Ukraine.

0: Nous nous dirigeons dans cette direction, lui a répondu Vladimir Poutine, même si les actions sur le terrain semblent dire le contraire. 7 morts encore ce matin dans une frappe contre un dépôt ferroviaire à Kiev. Côté russe, une attaque ukrainienne de drones a provoqué un incendie sur le port d'Oust-Louga sur le golfe de Finlande. Les ministres de la Défense et des Affaires étrangères de l'Union européenne se retrouvent à partir d'aujourd'hui en Irlande pour évoquer notamment la fourniture de missiles intercepteurs à l'armée ukrainienne.
1: Le conflit en Ukraine qui pousse depuis 4 ans les États de la Baltique à se préparer à la guerre.
0: Ainsi va la Suède qui a lancé son réarmement massif en 2022 avant de rejoindre l'OTAN il y a 2 ans. Une nouvelle étape a été actée hier à Stockholm avec la visite du président français Emmanuel Macron et la signature d'un contrat de plus de 4 milliards d'euros pour la vente à la Suède de 4 frégates françaises. Sofia Katsenkova.
2: C'est à bord de l'amiral Renard, la nouvelle frégate française amarrée en ce moment à Stockholm, que le contrat a été signé ce lundi.
3: Merci.
2: 4 navires commandés à la France, livrés à partir de 2030. Équipés de missiles intercepteurs, elles doivent offrir à la Suède une défense anti-aérienne à longue portée. Une urgence face à la menace russe, insiste le Premier ministre suédois Ulf Kristersson.
4: En cette période dangereuse pour l'Europe, notre coopération étroite en matière de politique de défense et de sécurité est de plus en plus importante. Ces frégates deviendront des plateformes mobiles qui doteront la Suède d'une capacité de défense aérienne à longue portée en mer, capable de protéger contre les missiles balistiques, comme ceux auxquels l'Ukraine est confrontée chaque jour et contre lesquels il faut pouvoir se défendre.
2: Mais derrière ce contrat, Paris et Stockholm veulent surtout accélérer le réarmement européen et réduire leur dépendance militaire envers les États-Unis. Emmanuel Macron.
5: Nous venons ainsi renforcer la base industrielle et technologique de défense européenne. Au moment où les Européens piliers européens de l'OTAN.
2: Ces frégates françaises achetées par Stockholm scellent un nouvel axe militaire tourné vers la protection de la mer Baltique face à la Russie. Sofia Katsenkova, Stockholm, RFI.
1: À la une également, Julien, les frappes israéliennes qui continuent de tuer dans la bande de Gaza.
0: Malgré le cessez-le-feu conclu au mois d'octobre, au moins 5 morts hier encore dans l'enclave palestinienne après des bombardements sur un immeuble résidentiel et une voiture civile. La violence qui continue de s'abattre aussi en Cisjordanie occupée où l'armée israélienne a détruit hier 2 maisons dans la ville de Bir Zeit, tout près de Ramallah. Les attaques de colons israéliens continuent aussi un peu partout sur le territoire après Kousra et Jaloud dans le nord de la Cisjordanie. Une maison située dans un village du centre est elle aussi assiégée désormais par des colons. Un schéma qui se répète de village en village en raison notamment de l'inaction de l'armée israélienne. C'est ce que dénonce Anton Goodman, directeur par intérim de l'organisation israélienne Rabbin pour les droits de l'homme.
6: Les forces de sécurité israéliennes n'assument plus aucune obligation et ne font preuve d'aucun semblant de responsabilité envers les habitants palestiniens. Palestiniens de la Cisjordanie qui vivent sous occupation militaire. Et cela se constate dans toute la région, où l'armée peut parfois décréter des zones militaires interdites sous prétexte de protéger la population ou de réduire les niveaux de violence. Mais en substance, les zones militaires interdites ne sont appliquées par les officiers sur le terrain qu'à l'encontre soit des Palestiniens qui ne vivent pas dans cette zone, soit des militants israéliens qui viennent apporter leur aide, laissant ainsi une zone stérile où les colons peuvent s'introduire et mener des attaques violentes. L'armée utilise donc à mauvais escient les outils et les mécanismes dont elle dispose afin de mieux servir les intérêts des colons et d'éloigner encore davantage les Palestiniens de leurs droits humains les plus fondamentaux.
0: Anton Goodman de l'organisation Rabbin pour les droits de l'homme, joint par Guilhem Deltey.
1: Un serviteur exigeant pour la France, salué par Emmanuel Macron, la mort d'Édouard Balladur hier à Paris.
0: La disparition à 97 ans d'une figure de la droite, dernier Premier ministre de François Mitterrand à la tête d'un gouvernement de cohabitation de 1993 à 1995. Il avait laissé derrière lui un bilan jugé mitigé à Matignon malgré une réalisation d'importance à l'international. L'entrée en vigueur de la convention de Schengen, la libre circulation des citoyens dans l'espace européen, une mesure symbolique pour un Européen convaincu. C'est le souvenir d'Édouard Balladur que garde Benjamin Morel, maître de conférence à l'université Paris-Panthéon-Assas.
7: L'héritage politique, c'est celui de la deuxième cohabitation.
3: négociation. Hein. Donc c'est une période assez charnière avec la fin de la guerre froide et la recomposition du monde, l'avancée de la construction européenne à ce moment-là. Il y a clairement une vision européenne de Balladur, hein, à la fois plus politique qu'une Europe des États, avec l'idée de coopération à géométrie variable. C'est il y a une vision européenne, alors qu'il ne faut pas être tout à fait anachronique. Hein, mais il ne serait peut-être pas d'accord avec l'évolution actuelle de l'Europe. Mais il est clair qu'à l'époque, ça fait partie des personnalités les plus européennes dans le cadre du plan gaulliste.
0: La mort d'Édouard Balladur, sur laquelle RFI revient ce matin, son portrait signé Valérie Gasse, à suivre dans le journal de 6h, temps universel.
1: C'est une annonce très attendue dans un pays où le cacao compte pour 14% du PIB.
0: La Côte d'Ivoire, premier pays producteur au monde, où la grande campagne de commercialisation du cacao s'ouvre aujourd'hui. L'annonce très attendue du prix borchant du kilo de cacao payé aux paysans, alors que le gouvernement a dû intervenir il y a quelques mois face au fort ralentissement des exportations. Une nouveauté cette année, pour marquer le début de cette campagne, c'est l'entrée en vigueur d'un système national de traçabilité. La carte du producteur devient obligatoire. Abdoulaziz Diallo.
7: Dotée d'une puce bancaire, la carte doit notamment permettre de sécuriser les transactions lors de la vente des fèves de cacao. Lorsque nous sommes payés par les coopératives, nous devons parfois rentrer avec de fortes sommes en espèces. Certains producteurs sont parfois victimes d'agressions et se font arracher leur argent. Témoigne Yépié, un planteur installé à Tiassalé, dans le sud-est du pays. Certains producteurs n'ont pas encore reçu leur carte. Est-ce à dire que ceux-là ne pourront pas vendre leur cacao? S'interroge Eora Yao, responsable d'une organisation de producteurs. Bien que la distribution des cartes ait débuté il y a 4 ans, ce responsable estime que les planteurs ne sont pas encore totalement prêts. Il faut d'abord procéder progressivement et permettre à tout le monde de maîtriser le système. Sinon, cela risque de créer beaucoup de problèmes, prévient-il. Selon le conseil Café Cacao, la carte du producteur s'inscrit dans le cadre du système national de traçabilité du cacao ivoirien. Objectif, assurer le suivi complet du produit depuis la plantation jusqu'à l'exportation. Le régulateur prend ainsi les dispositions nécessaires pour se conformer au règlement de l'Union européenne sur les produits associés à la déforestation, qui entrera en vigueur le 1er janvier prochain. Abdelaziz Diallo, Abidjan. RFI.
0: Et l'actualité économique en bref ce matin, c'est aussi l'entrée en bourse plus que mitigée pour le géant chinois de la mode à bas prix, Shein. L'entreprise a bien levé plus $1 milliard comme espéré, mais son titre, introduit à la bourse de Hong Kong, a déjà dévissé de 9%.
1: On en reparle avec Nathanaël Vitron d'Aujourd'hui l'économie dans un peu plus d'une heure. Julien, vous nous parlez à présent de la fin d'une ère sur la planète football.
0: Lionel Messi, champion du monde en 2022, finaliste cette année, a annoncé hier la fin de sa carrière internationale. Le capitaine de l'Argentine continuera de jouer en club, mais n'enfilera plus le maillot bleu et blanc. Il referme à 39 ans une page de 2 décennies, Cédric de Oliveira.
8: C'est un crève-cœur pour les commentateurs argentins. C'en est fini de leurs envolées lyriques accompagnant les buts de Lionel Messi avec le maillot de l'Albi Céleste. Une histoire qui a démarré en 2005 alors qu'il n'avait que 18 ans et qui s'est donc conclue après 21 ans à défendre les couleurs de son pays. Je me suis vidé, je n'ai plus rien à donner, a expliqué l'octuple Ballon d'Or sur son compte Instagram, même s'il conçoit que cette décision lui fait énormément de mal. Messi aura disputé 207 matchs avec sa sélection, faisant de lui le joueur le plus capé de l'histoire de l'Argentine, et il aura inscrit 125 buts, de loin le meilleur buteur de l'histoire de l'Albi Céleste. Même s'il a connu quelques échecs, ce sont ces dernières années qui ont été les plus belles, avec 2 Copa América remportées, une Coupe du Monde en 2020.
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0: Sur la côte vendéenne. Il est 8h.
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2: Heure à Paris. Et tout de suite, c'est le journal. Bonjour Gaëtan Plenet.
3: Bonjour Andréane, bonjour à tous.
2: Pluie d'hommage en France après la mort d'Édouard Balladur.
3: Ancien Premier ministre, figure des grands affrontements entre la droite et la gauche, son portrait dès le début de cette édition. Plus de 1000 morts désormais après la crue dévastatrice dans l'Himalaya, à la frontière entre le Népal et la Chine. Des milliers de personnes sont aussi portées disparues. Reportage à suivre en Irak auprès de commerçants qui reconnaissent qu'ils vont avoir du mal à ne plus faire des affaires avec Téhéran, et ce malgré les pressions américaines. Et puis on parle aussi de la rentrée scolaire, c'est aujourd'hui en France comme en République démocratique du Congo.
2: Il avait la France au cœur, dit Emmanuel Macron.
3: Hommage d'un président à un ancien Premier ministre, Édouard Balladur, figure de la droite dans le pays. Il s'est éteint hier, il avait 97 ans. Les hommages affluent forcément. Bonjour Valérie Gasse.
4: Bonjour Gaëtan.
3: Chef du service politique de RFI. Valérie, c'est un grand serviteur de l'État qui s'en va.
4: Oui, et avec lui, c'est une page de l'histoire politique de la Ve République qui se tourne. Édouard Balladur incarnait en effet une époque, celle des années Mitterrand, Chirac, Sarkozy, de la seconde moitié du XXe siècle, celle des grands affrontements droite-gauche. D'Izmir en Turquie, où il était né, à Matignon, le parcours d'Édouard Balladur est exemplaire. Énarque, conseiller d'État, collaborateur de Georges Pompidou, dont il devient le secrétaire général à l'Élysée, ministre de l'économie sous la première cohabitation entre 1986 et 88, premier ministre pendant la seconde, candidat à la présidentielle de 1995, puis député jusqu'en 2007 avant de se retirer de la vie politique. Seule ombre au tableau, les soupçons de financement occulte de sa campagne présidentielle grâce à des rétro-commissions sur des contrats d'armement avec le Pakistan.
3: Et Valérie, Édouard Balladur, c'était aussi une manière de faire de la politique.
4: Oui, Gaëtan, avec du sérieux, de la compétence, une certaine réserve, un style un peu bourgeois, assez british, comme celui de ses costumes cintrés, loin du bagou et de la proximité avec les Français d'un Jacques Chirac, dont il fut l'ami avant de tenter de le court-circuiter en se présentant à la présidentielle de 1995. Encouragé par sa popularité de premier ministre de cohabitation de François Mitterrand. Une trahison politique dans laquelle Nicolas Sarkozy l'avait suivi, mais un pari raté. Édouard Balladur ne se qualifie pas pour le second tour et c'est en actant sa défaite qu'il prononce cette phrase devenue célèbre pour calmer ses partisans.
5: Tout démontre que les Français l'ont décidé. C'est Monsieur Jospin et Monsieur Chirac qui seront présents au... Je vous demande de vous arrêter. Je vous demande de vous arrêter.
3: Et c'est vrai que c'est une phrase culte de la politique française.
4: Tout le monde s'en souvient,
3: absolument.
4: Même ceux qui ne l'ont pas connu.
3: Tout le monde s'en souvient. Et après la mort d'Édouard Balladur, évidemment, les réactions sont nombreuses.
4: Oui, et toutes sur la même tonalité. Emmanuel Macron salue un serviteur exigeant, mesuré, dévoué de la France. Gérard Larcher, le président à l'ère du Sénat, rend hommage à un homme qui a incarné une certaine idée de l'autorité de l'État. Nicolas Sarkozy fait part de son profond chagrin. Je perds un homme qui fut pour moi un mentor, un exemple, un ami. Marine Le Pen évoque un homme d'État. Et pour Bruno Retailleau, Édouard Balladur était de ces hommes politiques qui se font une haute opinion des électeurs parce qu'ils se font une noble idée de la France.
3: Merci Valérie Gasse. C'est un long article sur le parcours d'Édouard Balladur est à lire sur RFI.fr.
2: La barre des 1000 morts franchie dans l'Himalaya après la crue dévastatrice de la semaine dernière.
3: À la frontière entre le Népal et la Chine, il y a aussi près de 4500 disparus. Les recherches se poursuivent sans grand espoir désormais de retrouver ces personnes vivantes. À Nicolas Feldman, vous avez pu échanger avec un journaliste népalais du district de Danding, l'une des régions touchées.
6: Le jour de la catastrophe, Deepak Koirala se trouve à Katmandou, la capitale. Ce n'est que le lendemain qu'il rejoint sa région et constate l'ampleur des dégâts.
7: Je me suis rendu dans la zone touchée. 29 de mes voisins étaient sur la route pour Gosai Kunda, un lieu de pèlerinage très populaire. Ils s'y étaient rendus pour prier. C'est là qu'ils ont été pris dans cette immense inondation. Depuis, on est sans nouvelles d'eux. Ils ont tous disparu.
6: Si le journaliste continue depuis d'écrire quelques articles, de raconter pour les télévisions locales et les radios la catastrophe, il vient aussi désormais en aide comme il le peut à sa

0: région.
1: Ma mission est de rechercher les corps de mes voisins disparus. Je travaille avec la police et le gouvernement pour retrouver leurs dépouilles. Et je participe aussi aux opérations d'aide dans ma région. Nous envoyons du matériel, de la nourriture, des vêtements et des équipements. On collecte tout ce qu'on peut, car les dégâts sont considérables. Une vingtaine de ponts ont été détruits et près de 40 km de routes ont disparu.
0: Des destructions qui compliquent un peu plus l'arrivée de l'aide et des secours, avec des routes et des ponts emportés. Certaines zones restent difficiles, voire impossibles à atteindre.
2: Un sujet signé Nicolas Feldman. Le marathon diplomatique a commencé hier à Bichkek, capitale du Kyrgyzstan, où s'est ouvert le 25e sommet de l'OCS, l'Organisation de coopération de Shanghai. Ça continue aujourd'hui, sans les États-Unis évidemment, puisque c'est un petit peu l'objectif de l'organisation, contrer l'hégémonie américaine. 21 chefs d'État et de gouvernement sont eux bel et bien présents, les présidents russes et chinois, le premier ministre indien, mais aussi le chef de l'État iranien, Massoud Pezeshkian, qui assure depuis Bichkek que la poursuite de la guerre avec les États-Unis n'est pas dans l'intérêt de son pays, mais il prévoit aussi de répliquer en cas d'attaque américaine, comme celle dans la nuit de dimanche à lundi, la première depuis un mois. Washington a frappé une île iranienne dans le détroit d'Ormuz et Téhéran a répliqué en visant des bases américaines dans la région. Dans une interview accordée à Fox News, Donald Trump menace de continuer, je cite, à frapper fort.
3: Son ministre des Finances, Scott Bessent, promet lui de continuer à faire pression sur l'économie iranienne.
2: Les États-Unis prévoient désormais de s'en prendre aux partenaires commerciaux qui continueraient leurs échanges avec Téhéran. Ils sont fortement invités à ne plus le faire sous peine d'être eux-mêmes touchés par des sanctions. Mais il y a des pays où c'est difficilement envisageable, comme l'Irak, c'est même là-bas quasiment impossible, tant la dépendance avec l'Iran est grande, en matière d'énergie notamment, mais aussi pour tout ce qui est produits alimentaires. Reportage à Bagdad de Marie-Charles Troupy.
4: Dans le quartier de Jamila, à Bagdad, se trouve le marché de gros des produits alimentaires.
5: Là, ce sont majoritairement des produits laitiers, irakiens, iraniens, saoudiens et turcs.
4: Nasser Nasser Abdurrida est négociant. Il craint les retombées de nouvelles sanctions américaines contre l'Iran. Les sanctions précédentes et la fermeture répétée du détroit d'Ormuz ont déjà fait monter les prix des produits importés. L'Iran restait encore le fournisseur le moins cher.
5: Le marché irakien dépend à hauteur de 60 à 70% des produits iraniens dans tous les domaines. Alors si les importations de marchandises sont interrompues, nous serons affectés, oui. Les prix sur le marché deviendront anormalement élevés.
4: En mars 2026, la Chambre de commerce iranienne estimait que l'Irak représentait 50% des exportations de son industrie alimentaire. Alors à Bagdad, les conséquences des sanctions se font forcément ressentir. Ahmed Kadam, comptable dans une entreprise voisine.
6: Nous échangeons avec eux au sujet des marchandises et ils se plaignent de l'augmentation des prix des matières plastiques, du verre et du sucre. Les prix des marchandises en Iran ne correspondent plus à ceux du marché irakien.
4: Selon lui, certaines entreprises ont déjà cessé leur importation d'Iran. Mais Abu Mohammad, comptable lui aussi, rejette les menaces américaines contre les pays commerçants avec Téhéran.
7: La coopération entre nous et l'Iran continuera. Transférer de l'argent n'est pas difficile pour nous.
4: Dans ce contexte, tous restent discrets sur la manière dont ils payent leurs fournisseurs iraniens. Marie-Charles Troupy, Bagdad RFI.
3: En France, la cloche sonne à nouveau depuis quelques minutes.
2: C'est la rentrée pour plus de 11 millions d'élèves, les écoliers, les collégiens, mais aussi les lycéens qui, c'est une nouveauté, n'ont plus le droit au téléphone portable dans leur établissement. Pour ce qui est de l'uniforme, ce n'est pas une nouveauté. Au contraire, c'est déjà du passé, mis en place à titre expérimental. Le test n'a visiblement pas plu puisque ce n'est pas reconduit au niveau national. Aude Villiers-Moriamé.
8: L'un des arguments justifiant cette expérimentation, tester l'effet de l'uniforme sur le climat scolaire, voir s'il peut renforcer le sentiment d'égalité entre les élèves. Deux ans après, l'éducation nationale reconnaît des effets assez inégaux. Julien Garic est maître de conférence à l'université Aix-Marseille. Il a co-dirigé une enquête sur cette expérimentation. Pour ce sociologue, on peut même parler de rejet massif chez les élèves.
9: Les élèves, en fait, reprochent énormément le fait qu'on a imposé cette expérimentation sans jamais leur demander leur avis. Dans leur représentation, en fait, l'uniforme, c'était Harry Potter, les séries américaines, des tenues avec des blazers, quelque chose de cet ordre-là. Il y avait à la fois l'idée, on nous impose quelque chose et en plus, c'est pas très beau ce qu'on nous impose.
8: Quant aux arguments invoqués par les partisans de l'uniforme, comme la lutte contre le harcèlement,
9: les élèves projettent l'idée que c'est quelque chose qui pourrait lutter contre le harcèlement. Et c'est encore plus le cas pour les élèves qui se déclarent harcelés. Ils considèrent que porter une tenue unique, c'est quelque chose qui les a pas empêchés d'être harcelés.
8: Au-delà du ressenti des élèves, l'uniforme resterait difficile à mettre en place en raison de son coût. L'expérimentation était prise en charge par l'État et les collectivités locales. Dans d'autres pays, comme au Royaume-Uni, l'achat de l'uniforme est à la charge des familles.
2: C'est aussi la rentrée scolaire ce mardi en République démocratique du Congo, une rentrée difficile à cause du conflit dans l'est du pays et de l'épidémie d'Ebola qui y fait rage. On y consacre notre dossier du jour dans le journal de 8h, heure de Kinshasa.
3: Mais pour l'heure, direction Madagascar, où la Banque centrale a annoncé il y a quelques jours l'ouverture prochaine de points de collecte d'or.
2: Oui, dans quatre régions de la grande île à haut potentiel aurifère. Deux objectifs pour l'institution, augmenter ses réserves du précieux métal tout en essayant de formaliser et d'encadrer une filière largement contrôlée par de puissants réseaux de trafiquants. Les explications de Guilhem Fabry.
10: Ambiloubé et Maevatanan dans le nord, Miandrivazou dans l'ouest et Mananzar dans le sud-est. C'est autour de ces quatre villes que la Banque centrale de Madagascar veut acheter de l'or. Elle en possède aujourd'hui une tonne dans ses coffres et compte augmenter ce volume en suivant une tendance mondiale au niveau des banques centrales. L'objectif pour la grande île, renforcer et diversifier ses réserves de change au bénéfice de la stabilité de l'ariar. La monnaie nationale malgache est soumise à de fortes fluctuations. Avec ses points de collecte, l'institution souhaite aussi favoriser la traçabilité du précieux métal, le contrôle de sa qualité et améliorer les conditions de travail des orpailleurs en éliminant l'utilisation de mercure dans les exploitations artisanales. En bref, encadrer cette filière employant 600 000 personnes selon la Banque centrale, principalement de façon informelle, et tenter de faire reculer la contrebande. L'an dernier, seulement 13 kilos d'or ont été vendus à des acheteurs étrangers via le guichet unique d'exportation, la plateforme de commerce légale, tandis qu'en 2024, le ministère des Mines estimait qu'une tonne d'or sortait clandestinement du pays chaque mois, un trafic extrêmement juteux échappant à toute taxation à Madagascar. Guillaume Fabrion, Tananarive, RFI.
2: Et puis c'est ce qu'on appelle un triste hasard du calendrier. On a appris hier la mort de Jean-François Leroy, fondateur et directeur historique du festival Visa pour l'image. Et sa mort intervient en pleine édition 2026. Ça a commencé ce week-end, toujours à Perpignan, dans le sud de la France. Un festival qui met à l'honneur les photojournalistes du monde entier. Notamment cette année, Élise Blanchard. Elle a passé 7 ans en Afghanistan et elle présente Les fillettes vendues pour survivre aux sécheresses. Une série de photos qui témoigne une fois de plus de la détresse dans laquelle se trouvent les femmes et les jeunes filles afghanes dans un pays aux mains des talibans. Sarah Krakowicz.
11: Pour Élise Blanchard, il était impensable de quitter ce pays avant d'avoir raconté l'histoire de ses petites filles devenues monnaie d'échange pour la survie de leur famille. Face à la sécheresse qui ravage certaines régions d'Afghanistan, certaines familles endettées vendent leurs filles pour survivre, Élise Blanchard raconte.
12: On parle beaucoup de l'horreur que c'est d'être une fille ou une femme en Afghanistan aujourd'hui, mais en fait, moi j'avais été choquée de voir qu'il y avait, à cause d'une sécheresse, une fillette, à 11 ans, elle part chez son mari, voire plus jeune, ou 12 ans, et qu'elle ait donc aucun espoir, même si les écoles rouvraient, les lycées ou les collèges, d'y aller du tout.
11: Une pratique de plus en plus courante et qui ajoute encore à l'isolement des jeunes filles afghanes.
12: C'est des régions où les gens dépendent de leurs champs pour vivre, donc de leur bétail, de leur récolte de blé. Quand on a 5 années de sécheresse consécutive et des sécheresses avant, quand les récoltes échouent, ils sont endettés. Quand leur bétail, ils peuvent plus le nourrir, ils s'endettent. Et donc quand ils se retrouvent à plus pouvoir nourrir leurs enfants ou à plus pouvoir survivre, une des solutions, c'est ces mariages de mineurs, parce qu'en Afghanistan...
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1: Ça y est, on y est, mardi 1er septembre. Aujourd'hui, l'été est fini. La rentrée des classes arrive. On souhaite tout d'abord, avant de commencer cet agenda, bien une bonne rentrée, bien sûr, à tous les élèves, tous les jeunes voilà, qui nous écoutent. Et puis après les jeunes, dans l'agenda, les seniors qui vont faire leur rentrée également, puisqu'aujourd'hui, à 14h, c'est la reprise des après-midi seniors à l'Entraide, à l'association L'Entraide à Saint-Sauveur. Voilà, donc si vous êtes senior, eh bien, vous pouvez y aller, jouer aux cartes, manger des gâteaux, voilà, discuter. Il y a plein de choses à faire à L'Entraide à partir de 14h. En ce mardi, du cinéma également, avec deux films à retrouver au Ciné-Ilay. À 18h, ce sera Fjord en version originale, un drame qui se passe en Norvège, où l'on suit une famille, moitié roumaine, moitié norvégienne, qui vient de s'installer dans un petit village, un petit peu isolé, dans un fjord norvégien. À l'école, les enseignants vont voir des traces de maltraitance physique sur la fille de cette famille, qui est une famille très, très croyante. Hein. Tout le monde va les soupçonner et une enquête va plonger la famille dans le chaos et bouleverser tout le petit village également. C'est à retrouver ce soir à 18h. À 21h, ce sera la bataille de Gaulle. J'écris ton nom, le premier chapitre de ce diptyque biographique. Alors non, c'est le deuxième, pardon. Je mélange les deux à chaque fois. Un diptyque biographique sur la vie du général de Gaulle, sur les dessous de la Seconde Guerre mondiale. Hein. On a eu le premier il n'y a pas si longtemps. Et là, c'est le deuxième chapitre aujourd'hui. On découvre donc ce général inconnu de tous en 1940 qui va s'échapper pour Londres, essayer de sauver ce qu'il reste de la liberté. C'est à découvrir ce soir, donc à 21h. Demain, mercredi 2 septembre, à la Microfolie, qui fait sa rentrée également, découverte de la collection Notre-Dame de Paris. Suite à un incendie dévastateur de 2019, la plus célèbre cathédrale de France a bénéficié d'une restauration d'une ampleur exceptionnelle. Cette collection présente donc le travail de nombreux artisans du chantier, ainsi qu'un florilège d'objets d'art de toutes époques, en rapport tous bien sûr avec l'histoire de Notre-Dame. Il y a des activités également pour le jeune public qui sera là, qui seront mises à disposition en marge de la diffusion de la collection. C'est entre 15h et 17h. Hein. Je rappelle, ça dure 2h. Vous pouvez y aller quand vous voulez, puisque c'est des images qui vont tourner en boucle. Et puis quand vous avez tout vu, vous pouvez y aller si vous voulez. Et vous aurez une tablette pour avoir plus d'informations sur les œuvres et tout ce qui va défiler devant vos yeux. C'est donc à l'auditorium hein, du pôle culturel. Du cinéma pour demain, mercredi, avec à 18h Fjord en version originale, qui passe aujourd'hui à 18h. Il repasse demain à la même heure. Et puis à 21h, demain, ce sera de la comédie française. Une comédie française donc qui nous fait découvrir les dessous de cette institution qu'est la comédie française, qui n'a qu'une règle d'or: ne jamais annuler une représentation. Et là, on suit Nina qui va mettre en scène sa première pièce. Il y a les comédiens qui sont en retard, elle est stressée, il y a des problèmes techniques, des problèmes d'ego dans la troupe, voilà, il n'y a rien qui va. Mais elle va devoir coûte que coûte mener à bien ce projet. C'est à découvrir demain à 21h. Voilà vos sorties à faire sur l'île Dieu.
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2: Bonjour tout le monde et bienvenue dans cette nouvelle chronique culture de la Pokitech. Aujourd'hui, je vais vous parler du roman Not Another Love Song. Donc, c'est une romance pour un lectorat adulte qui a été écrite par l'auteure américaine Julie Soto. Il est paru le 3 juin 2026 aux éditions Hauteville avec 400 pages. Et il existe également une version numérique de ce titre, ainsi qu'une version audio de 648 minutes proposée par les éditions Audiolib. Donc le résumé de ce roman, Gwen Jackson est une violoniste autodidacte. Xander Thorne est tout le contraire, un violoncelliste imbuvable issu d'une grande lignée de musiciens. Il joue dans le même orchestre, à Manhattan, mais c'est à peine s'il a conscience de son existence. Quand on propose à Gwen de devenir premier violon, un poste que Xander convoite depuis des années, une rivalité s'installe entre eux. Alors qu'ils sont contraints d'interpréter des morceaux à deux, il devient évident que leur alchimie électrique pourrait donner lieu à des prestations dignes des plus grands virtuoses. Mais pour cela, ils doivent accorder leur violon et résister à l'envie qui les dévore. Donc concernant maintenant mon avis, eh bien moi qui ne suis pourtant pas fan de romance, je les ai enchaînés ces derniers temps avec mes lectures communes. Et encore une fois, je dois avouer avoir été agréablement surprise d'apprécier ce roman. Déjà, je pense que ce qui a beaucoup joué sur mon appréciation, c'est l'univers proposé, celui de la musique en orchestre. Ayant moi-même fait de la musique pendant quelques années, j'ai pu parfaitement m'imprégner de l'univers, même si les difficultés du milieu professionnel de la musique m'étaient inconnues, ce qui m'a d'ailleurs beaucoup intéressée. À côté de ça, on a une romance assez classique et prévisible, mais qui n'en reste pas moins agréable à suivre, surtout avec le personnage de Xander qui semble froid et bourru au premier abord, mais qui est en réalité un vrai green flag. Toutefois, même si j'ai bien aimé suivre l'évolution de cette romance, j'ai eu un peu plus de mal à vraiment m'attacher aux deux protagonistes principaux, surtout à Gwen. Heureusement que l'histoire était également portée par plusieurs personnages secondaires très sympas, qui apportent une belle dynamique au récit. J'accorde donc la note de 3,5 sur 5 à ce roman. Voilà, donc je rappelle que le roman Not Another Love Song, qui a été écrit par l'auteure américaine Julie Soto, est à retrouver aux éditions Hauteville. C'est tout pour la chronique d'aujourd'hui, j'espère qu'elle vous aura plu. Je vous donne rendez-vous dès demain pour une nouvelle émission de la Pokitech. Sur ce, à bientôt.
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0: Pour le journal.
1: Et à la une, Andréane, une rentrée scolaire théoriquement pour tous, mais incertaine pour certains. C'est aujourd'hui que les écoliers doivent retourner en classe en République démocratique du Congo. Mais l'épidémie d'Ebola, le conflit dans l'Est avec la FCM23 et le contexte social posent de nombreuses questions. À la une également, 5 morts au moins dans de nouvelles frappes israéliennes hier sur la bande de Gaza. Et la Croix-Rouge qui compte des disparus par milliers dans l'enclave depuis le 7 octobre 2023. Rencontre avec la famille de l'un d'entre dans un instant. Israël qui a signé hier l'un des plus gros contrats d'armement de son histoire avec la Grèce, avec en arrière-plan, vous l'entendrez, la Turquie comme rival commun. Dans ce journal également, le bilan de la crue meurtrière dans l'Himalaya qui s'alourdit et la polémique au Népal sur le manque de moyens déployés. Et puis la polémique aussi en France, après la proposition du Rassemblement National de sanctionner d'une amende le port du voile sur la voie publique.
0: Ils sont des millions à reprendre le chemin de l'école ce matin en République démocratique du Congo. La rentrée scolaire dans un contexte particulièrement difficile cette année.
1: Une rentrée officiellement maintenue sur l'ensemble du territoire, mais compromise par endroit, alors que 6 provinces sont touchées par l'épidémie d'Ebola et que dans l'Est, une partie des écoles fonctionne dans des territoires contrôlés par l'AFC M23. Ajoutez à cela la menace d'une partie des enseignants de ne pas reprendre les cours et vous obtenez une rentrée compliquée. Sur le plan sanitaire, social et sécuritaire, bonjour Patien Ligaudy.
2: Bonjour Julien.
1: On fait le point avec vous dans notre dossier sur cette rentrée. Commençons par Ebola. Comment l'école doit-elle fonctionner dans les régions touchées?
2: Le ministère congolais de l'enseignement a prévu une réponse graduée. Dans les zones vertes, les cours se déroulent normalement. Dans les zones oranges, le présentiel est maintenu, mais avec des mesures sanitaires renforcées. Et dans les zones rouges, à haut risque donc, il est possible de basculer temporairement vers un enseignement à distance léger, en clair, fiche pédagogique, radio ou télévision, quand ces moyens sont disponibles. Mais attention, les points les plus sensibles, c'est la province d'Ituri. La province concentre plus de 82% des cas confirmés depuis le début de l'épidémie. Et à ce niveau, Julien, le dispositif est donc posé sur le papier. À partir d'aujourd'hui, il va falloir donc voir comment va fonctionner concrètement dans les écoles.
1: Et justement, en Ituri, certains enseignants envisageaient de boycotter cette rentrée. Où en est-on?
2: Ils sont divisés. Certains acceptent finalement la reprise. D'autres restent réticents. Et même parmi ceux qui sont prêts à retourner en classe, les inquiétudes sanitaires demeurent. Certains ne sont toujours pas convaincus que toutes les conditions soient réunies pour protéger les élèves et les enseignants contre Ebola. Et depuis quelques semaines, la riposte sanitaire a commencé donc à préparer cette rentrée. Il y a 3 jours par exemple, 78 enfants ont été sensibilisés à Niania ou Nianituri en prélude donc à la rentrée scolaire. Mais l'Ituri reste l'épicentre de l'épidémie, on l'a dit. La question est donc désormais très concrète. Comment les mesures sanitaires annoncées seront-elles appliquées école par école?
1: Il y a aussi un autre front à l'échelle nationale. Patient, la SIECO, l'un des principaux syndicats d'enseignants du pays, appelle à la grève. Qu'est-ce qu'il réclame exactement?
2: D'abord, Julien, une revendication salariale. Les SIECO demandent un salaire mensuel de 500 dollars ou son équivalent en francs congolais. Ils réclament aussi l'identification par attribution des numéros matricules et des paiements des enseignants non payés et des nouvelles d'unités. S'ajoutent les questions de retraite, de couverture sanitaire, du système de paye, mais aussi des conditions de travail, des rémunérations des inspecteurs. Les ministères de l'enseignement au Congo affirment de son côté poursuivre le travail sur la régularité de la paye, la retraite et la protection sociale. Mais ce mardi matin, l'inconnu est désormais les suivis réels du mot d'ordre de grève. Combien d'enseignants vont effectivement rester chez eux et dans quelle région?
1: Dernière configuration, dernière inconnue, patient, les territoires contrôlés par la FCM 23. Comment cette rentrée y est-elle organisée?
2: Oui, on commence par Bukavu. Bukavu, c'est la capitale du Sud Kivu. Hier lundi, les autorités de l'FCM 23 ont convoqué des responsables scolaires et des enseignants pour les rassurer et s'assurer que les cours reprennent bien aujourd'hui. Ici, la situation est particulière. Les enseignants du primaire et du secondaire dans ces territoires continuent d'être payés par Kinshasa. Et lors de cette réunion, la réunion d'hier donc, les autorités de l'FCM 23 ont dit compter sur la poursuite de la gratuité de l'enseignement primaire financé par le gouvernement central. Mais certains enseignants, eux, réclament davantage de garanties de sécurité. Et ce mardi, Julien, le véritable test sera donc la reprise effective sanitaire dans les zones Ebola, sociale avec le mot d'ordre de grève et sécuritaire dans les zones affectées par le conflit.
1: Et on suivra ça bien sûr sur RFI. Patient Ligaudy pour notre dossier du jour. Merci beaucoup.
0: C'est aussi la rentrée scolaire en Ukraine.
1: Et le pays se réveille à nouveau endeuillé ce matin. Au moins 9 morts cette nuit dans une attaque massive contre Kiev et sa région. Les missiles et les drones russes se sont abattus notamment sur un dépôt ferroviaire de la capitale. capitale où ils ont tué 7 personnes. Côté russe, une attaque ukrainienne de drones a provoqué dans la nuit aussi un incendie sur le port d'Oust.

0: Louga, sur le golfe de Finlande.
1: La guerre qui continue aussi entre l'Iran et les États-Unis, un pétrolier touché cette nuit par 3 projectiles inconnus dans le détroit d'Ormuz.
0: C'est ce que rapporte l'agence maritime britannique qui précise que la frappe n'a pas fait de victimes ou de dégâts environnementaux. Hier, Donald Trump a de nouveau menacé de frapper fort l'Iran après les frappes américaines sur l'île iranienne de Larak et la riposte iranienne en Jordanie et aux Émirats Arabes Unis. La poursuite de la guerre n'est pas dans notre intérêt, a déclaré hier le président iranien Massoud Pezeshkian. Il ajoute ce matin que Téhéran renouera immédiatement avec ses engagements si Washington accepte de revenir au protocole d'accord signé au mois de juin.
1: Dans la bande de Gaza, au moins 5 morts hier dans 2 nouveaux bombardements israéliens.
0: Les frappes meurtrières qui continuent quasi quotidiennement dans l'enclave malgré le cessez-le-feu conclu au mois d'octobre. Bientôt 3 ans de bombardements sur le territoire palestinien depuis les attaques terroristes du 7 octobre 2023 en Israël. Plus de 73 000 Palestiniens ont été tués et c'est sans compter ceux qui sont toujours portés disparus. Ils sont plusieurs milliers selon le comité international de la Croix-Rouge. Probablement décédés ou détenus par Israël, des milliers de familles vivent donc dans une situation d'incertitude totale sans savoir si leur proche est en vie ou non. À Gaza, Rami Al-Megari a rencontré la famille de l'un d'entre eux et Sam Ahmad disparu l'été dernier. Reportage avec Frédéric Misselin à Jérusalem.
2: La dernière fois qu'Essam Ahmad a été vu, c'était sur la route de Salahedine, il y a un peu plus d'un an. L'homme de 48 ans partait rendre visite à son beau-père, à vélo, dans la zone de Mawassi. Depuis, le frère d'Essam ne ménage pas ses efforts pour retrouver le disparu.
3: Il se trouvait dans une zone d'opération militaire. Il s'est peut-être trompé de chemin et s'est retrouvé au cœur de l'opération sans s'en rendre compte. Nous avons contacté la Croix-Rouge, les services d'urgence et d'ambulance, ainsi que tous les services de l'hôpital du Croissant-Rouge de Khan Younes, de l'hôpital Nasser et de l'hôpital Al-Aqsa.
2: En vain, aucune information. Essam Ahmad est-il mort? Est-il en prison aux mains des Israéliens? La famille ne cesse de se poser des questions. Son épouse Ferial s'occupe désormais seule de ses 4 enfants.
4: Je ressens une sorte d'amertume quand mon fils de 3 ans, Kenan, vient vers moi et me dit « Maman, où est mon père ?» Mon autre fils de 15 mois est né juste 3 mois avant que Essam ne disparaisse.
2: Actuellement à Gaza, plusieurs milliers de personnes décédées se trouvent toujours sous les décombres. Selon le CICR, de nombreux Palestiniens sont aussi emprisonnés dans des lieux de détention israéliens auxquels la Croix-Rouge n'a pas accès depuis octobre 2023. Rami Al-Megari dans la bande de Gaza, Frédéric Misselin, Jérusalem, RFI.
1: Et malgré les frappes israéliennes et le blocus humanitaire dans la bande de Gaza, malgré les accusations de génocide lancées par de nombreux experts et une commission d'enquête mandatée par l'ONU, Israël continue de vendre à l'étranger ses systèmes de défense.
0: C'est même l'un des plus gros contrats de vente d'armes de son histoire que le pays a signé hier avec la Grèce. 3 milliards d'euros d'équipements de défense anti-aérienne achetés par Athènes à des entreprises israélienne. C'est le projet Bouclier d'Achille qui devrait mener à la création d'un système de défense inédit pour un pays de l'Union européenne. Nicolas Falaise.
5: Les exportations israéliennes d'armes ne cessent de croître et dans le pays, les dirigeants politiques comme les industriels de la défense l'affirment sans détour. Les guerres de ces dernières années ont montré les performances de leur système d'interception de missiles et de drones. Fronde de David, Barak MX et Spider sont les noms des principaux équipements israéliens que la Grèce vient d'acquérir pour bâtir ce qui est présenté comme un dispositif multicouche contre les menaces aériennes. Athènes a puisé dans la mythologie grecque le nom de son bouclier d'Achille. Les accusations de graves violations des droits humains par Israël dans ses guerres récentes sur plusieurs fronts n'ont manifestement pas dissuadé la Grèce de renforcer sa coopération militaire avec l'État hébreu. Vente d'armes donc, mais aussi exercice militaire conjoint pour ces deux pays qui ont en commun de considérer la Turquie comme une menace. Ankara, d'ailleurs, s'alarme depuis plusieurs années de ce rapprochement entre Israël et la Grèce dans le domaine de la défense, alors même qu'Athènes et Ankara sont des alliés au sein de l'OTAN.
0: Nicolas Falaise.
1: Au Népal, un bilan qui s'alourdit 6 jours après la crue meurtrière dans l'Himalaya.
0: Le pays compte désormais 987 morts et le bilan total dépasse les 1000 décès en comptant les victimes recensées côté chinois au Tibet. Près de 4500 personnes restent portées disparues. Et au Népal, la destruction de la plupart des ponts et la pluie compliquent toujours l'arrivée des secours. La polémique monte dans le pays face à des autorités accusées de tarder à demander des renforts à l'étranger. Sur place, notre envoyé spécial, Emmanuel Derville.
6: La catastrophe du 26 août met les moyens du gouvernement népalais à rude épreuve. Et une partie de l'opinion s'impatiente. Dans la localité de Trichouli, des familles ont trouvé refuge dans des écoles et souffrent à cause de la lenteur des secours. La bourgade n'est reliée au monde extérieur que par une ou deux pistes étroites et boueuses où les véhicules tout-terrain s'enlisent à cause de la pluie. Il faut parfois 4 heures pour parcourir quelques dizaines de kilomètres. Des Népalais s'agacent de voir des ministres se rendre en hélicoptère dans les zones touchées alors que l'armée manque d'appareils. 2 seraient coincés en révision en Inde selon la presse locale et les autorités n'ont demandé aucun renfort. Pourtant, les pays voisins comme la Chine et le Pakistan ont des hélicoptères lourds. L'armée indienne opère 15 Chinooks américains capables de transporter 11 tonnes de matériel. Pendant ce temps, les sinistrés ont besoin de ravitaillement. Le manque de médicaments, d'eau et de nourriture commence à se faire sentir. Emmanuel Derville, Katmandou, RFI.
1: RFI minuit 11 à Las Vegas. En bref, aux États-Unis, le dénouement d'un procès très attendu.
0: Un ancien membre d'un gang de Los Angeles, Dwayne Davis, reconnu coupable cette nuit du meurtre de la légende du rap Tupac Shakur en 1996. Il avait reconnu à plusieurs reprises sa présence il y a 30 ans à l'avant du véhicule d'où les coups de feu avaient été tirés, mais il plaidait non coupable. Ses avocats insistent sur l'absence de preuves matérielles alors que l'arme du crime et la voiture n'ont jamais été retrouvées. Le prononcé de la peine est prévu le 13 octobre.
1: Un mois après l'arrivée à Ceuta de quelques 70 000 migrants, la polémique continue en Espagne.
0: Pedro Sanchez a assuré hier que l'enquête continuait tout en dédouanant les autorités marocaines. Le Premier ministre espagnol qui a aussi promis le déblocage de 168 millions d'euros pour aider l'enclave espagnole frontalière avec le Maroc, toujours en prise aux violences, alors que quelques 5000 migrants sont toujours sur place. La controverse, agitée notamment par la droite espagnole, grandit aussi au sujet du roi Philippe VI, alors qu'une visite sur place est annoncée pour bientôt. François Musso.
7: Le roi Philippe VI dans les rues de l'enclave espagnole de Ceuta, en proie à des troubles et à des affrontements entre migrants et forces de l'ordre. Cela va se faire, sans aucun doute, très prochainement. Depuis que le leader socialiste Pedro Sanchez l'a affirmé, les esprits s'échauffent. À droite surtout, on estime que le chef du gouvernement utilise à son avantage le monarque, c'est-à-dire le chef de l'État, pour faire diversion. Le Parti populaire, le principal parti de l'opposition, l'extrême droite et de nombreux médias s'en prennent au Premier ministre socialiste et l'accusent, je cite, de maquiller le désastre à Ceuta dont il serait responsable pour ne pas avoir agi avec suffisamment d'autorité grâce à la figure du roi Philippe VI qui incarne, lui, l'Union nationale. Or, critiquent les détracteurs de Pedro Sanchez, ce dernier sait très bien qu'une visite sur place serait très polémique car les autorités marocaines qui revendiquent Ceuta le verrait d'un très mauvais œil, comme ce fut le cas en 2007, lorsqu'eut lieu la dernière visite royale en la personne de Juan Carlos. Reste à connaître aujourd'hui la réaction officielle de Rabat, qui risque fort d'être négative. François Musso, Madrid RFI.
1: Et puis, Julien, une autre polémique politique, cette fois en France.
0: C'est lancé par l'extrême droite, en l'occurrence par le Rassemblement National, qui a promis ce week-end de sanctionner d'une amende le port du voile islamique dans l'espace public. Si le parti l'emporte à la présidentielle de l'an prochain, Marine Le Pen ressort des cartons l'un de ses thèmes fétiches, Raphaël Delvolvé.
8: Cela fait 15 ans que ça dure. Proposer d'interdire le voile dans l'espace public n'est pas nouveau au RN. Le président du parti, Jordan Bardella, l'a encore défendu ce lundi.
9: Il y aura un débat de société. Et nous proposerons, à l'issue de ce débat de société, un référendum dans lequel les Français se prononceront sur cette mesure.
8: Jordan Bardella, prudent et peu précis sur le calendrier de ce référendum. L'essentiel, ce sont les effets sur le débat présidentiel, provoquer des réactions des adversaires. L'insoumis Jean-Luc Mélenchon qualifie la proposition d'ignoble, d'islamophobe, comme le socialiste Olivier Faure, quand le candidat Horizon Édouard Philippe, lui, refuse de tomber dans le piège de la surenchère.
10: Il y a une loi qui impose l'interdiction du voile intégral. Et il y a une loi qui impose l'interdiction du voile à l'école. Moi, je considère que l'important, c'est de respecter la loi telle qu'elle existe aujourd'hui. Et je ne crois pas qu'il soit nécessaire d'aller plus loin à ce stade.
8: Au gouvernement, on émet des doutes sur le sérieux de la mesure, qui, applicable ou pas, fait parler. Mais si le Rassemblement National espère fixer le début de campagne sur l'un de ses thèmes de prédilection, il prend aussi le risque de rappeler ses divisions internes. La question du voile a fait l'objet de débats au sein du parti, entre ceux comme Marine Le Pen y étant favorable et ceux plus...
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1: Ça y est, on y est, mardi 1er septembre. Aujourd'hui, l'été est fini. La rentrée des classes arrive. On souhaite tout d'abord, avant de commencer cet agenda, bien une bonne rentrée, bien sûr, à tous les élèves, tous les jeunes voilà, qui nous écoutent. Et puis après les jeunes, dans l'agenda, les seniors qui vont faire leur rentrée également, puisqu'aujourd'hui, à 14h, c'est la reprise des après-midi seniors à l'Entraide, à l'association L'Entraide à Saint-Sauveur. Voilà, donc si vous êtes senior, eh bien, vous pouvez y aller, jouer aux cartes, manger des gâteaux, voilà, discuter, il y a plein de choses à faire à l'Entraide à partir de 14h. En ce mardi, du cinéma également avec deux films à retrouver au Ciné-Ilay. À 18h, ce sera Fjord en version originale, un drame qui se passe en Norvège où l'on suit une famille, moitié roumaine, moitié norvégienne, qui vient de s'installer dans un petit village un petit peu isolé dans un fjord norvégien. À l'école, les enseignants vont voir des traces de maltraitance physique sur la fille de cette famille, qui est une famille très, très croyante. Hein. Tout le monde va les soupçonner et une enquête va plonger la famille dans le chaos et bouleverser tout le petit village également. C'est à retrouver ce soir à 18h. À 21h, ce sera la bataille de Gaulle. J'écris ton nom, le premier chapitre de ce diptyque biographique. Alors non, c'est le deuxième, pardon. Je mélange les deux à chaque fois. Diptyque biographique sur la vie du général de Gaulle, sur les dessous de la Seconde Guerre mondiale. Hein. On a eu le premier il n'y a pas si longtemps et là c'est le deuxième chapitre aujourd'hui. On découvre donc ce général inconnu de tous en 1940 qui va s'échapper pour Londres, essayer de sauver ce qu'il reste de la liberté. C'est à découvrir ce soir donc à 21h. Demain mercredi 2 septembre à la Microfolie qui fait sa rentrée également, découverte de la collection Notre-Dame de Paris. Suite à un incendie dévastateur de 2019, la plus célèbre cathédrale de France a bénéficié d'une restauration d'une ampleur exceptionnelle. Cette collection présente donc le travail de nombreux artisans du chantier, ainsi qu'un florilège d'objets d'art de toutes époques, en rapport tous bien sûr avec l'histoire de Notre-Dame. Il y a des activités également pour le jeune public qui sera là, qui seront mises à disposition en marge de la diffusion de la collection. C'est entre 15h et 17h. Hein. Je rappelle, ça dure 2h. Vous pouvez y aller quand vous voulez, puisque c'est des images qui vont tourner en boucle. Et puis quand vous avez tout vu, vous pouvez y aller si vous voulez. Et vous aurez une tablette pour avoir plus d'informations sur les œuvres et tout ce qui va défiler devant vos yeux. C'est donc à l'auditorium hein, du pôle culturel. Du cinéma pour demain, mercredi, avec à 18h Fjord en version originale, qui passe aujourd'hui à 18h. Il repasse demain à la même heure. Et puis à 21h, demain, ce sera de la comédie française. Une comédie française donc qui nous fait découvrir les dessous de cette institution qu'est la comédie française, qui n'a qu'une règle d'or, ne jamais annuler une représentation. Et là, on suit Nina qui va mettre en scène sa première pièce. Il y a les comédiens qui sont en retard, elle est stressée, il y a des problèmes techniques, des problèmes d'ego dans la troupe, voilà, il n'y a rien qui va. Mais elle va devoir, coûte que coûte, mener à bien ce projet. C'est à découvrir demain à 21h. Voilà vos sorties à faire sur l'île-dieu.
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1: En fait, c'était Delta sur Neptune, il est 10h tout juste en ce mardi. Bienvenue.
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1: Il est 10h, on est mardi et c'est la rentrée aujourd'hui. Bienvenue, bonjour à tous. Bienvenue sur Neptune, sur le 91.9. Si vous nous écoutez sur l'île Dieu, sur la côte vendéenne également. Et puis tous ceux qui nous écoutent un petit peu partout sur le www.neptunefm.com en direct. Aujourd'hui, mardi 1er septembre, c'est la rentrée des classes. Ça y est, bonne rentrée à tous. Bonne rentrée à tous les élèves.

0: qui font peut-être leur rentrée également, ou compris quelques jours, quelques semaines de vacances cet été, qui sont sur le chemin du travail ce matin. Voilà, bon courage à tous. Allez, il faut reprendre. Et puis bon repos aux saisonniers. Hein. Bah oui, forcément, ces saisonniers, ils ont fini la semaine dernière. Et là, c'est le moment de bien se reposer. Voilà, pour attaquer peut-être une saison d'hiver, je ne sais pas. En tout cas, voilà, ne restez pas sans rien faire, hein, j'ai envie de dire. Bonne rentrée à tous. On fête les Gilles aujourd'hui en ce 1er septembre. Voilà, donc bonne fête aux Gilles. Je vous donne déjà des choses à faire. Allez fêter les Gilles, hein, si vous en connaissez. Le soleil aujourd'hui se couchera à 20h46 ce soir. On perd 3 minutes de soleil encore. Il se relèvera demain matin à 7h28. Côté mer, une basse mer tout à l'heure à 13h55. La pleine mer à 19h52 ce soir avec un coefficient de 85. La basse mer cette nuit de retour à 2h15. Et puis la pleine mer demain matin qui revient à 8h02 avec un coefficient de 81. Voilà pour les petites infos de la mer. Dans cette émission, l'horoscope arrive. On va également découvrir toutes les sorties à faire sur l'île Dieu. Il y a pas mal de choses avec la rentrée. Voilà, il y a plein de choses qui reprennent. On va parler de tout ça. Le sport également reprend. On en parlera tout à l'heure dans cette émission. On va parler des courses. Eh oui, vous allez peut-être faire vos courses également pour la rentrée. Eh bien, sachez que les courses sont les moins chères en Vendée. Eh oui, il y a une étude qui a été faite sur toute la France. Et chez nous, c'est le moins cher. Voilà, je vous en parlerai tout à l'heure à 11h15. En attendant, il y aura de la musique, bien sûr, avec plein de nouveautés, plein de choses à découvrir. D'ailleurs, on va partir en musique dans quelques minutes. On va écouter Ailis, chanteuse de l'île Dieu, bien sûr, qui a sorti son album Pygmalion il y a un petit moment déjà. Mais là, elle a sorti un nouveau clip avec sa chanson The Thief à découvrir. C'est juste après la météo marine. Voilà, la météo marine du sémaphore de Saint-Sauveur qu'on va écouter tout de suite. Et puis, on se retrouve juste derrière avec Ailis et l'horoscope qui arrive ensuite. 10h03, bienvenue, bonne matinée et bonne rentrée.
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3: Bonjour à tous, les prévisions pour la journée du mardi 1er septembre. Le vent variable 1 à 3, fraîchissant ouest à nord-ouest 3 à 4 l'après-midi. La mer sera peu agitée à agiter, s'atténuant peu agitée l'après-midi. Pour la houle, elle sera d'ouest de 1 mètre à 1,50 m, s'atténuant 0,5 à 1 mètre l'après-midi. Le temps éclairci, puis devenant voilé par le nord en fin d'après-midi. La visibilité sera bonne, localement moyenne le matin. Actuellement au sémaphore, nous avons un vent calme, une mer belle, une visibilité à 15 km et un temps voilé. La tendance pour la journée du mercredi 2 septembre, le vent secteur nord-ouest 2 à 4, revenant progressivement sud-ouest par le nord dans l'après-midi. La mer sera belle à peu agitée. Pour la houle, elle sera d'ouest de 0,5 à 1 mètre. Le temps voilé et la visibilité sera bonne. Toute l'équipe du sémaphore vous souhaite à tous une excellente journée.
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0: Retour en 1983 avec Police, bien sûr, Every Breath You Take sur Neptune. 10h15, on passe maintenant à l'horoscope.
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0: L'horoscope de la rentrée de ce mardi 1er septembre avec les béliers pour commencer. La rentrée qui vous donne envie de repartir à fond. Pourtant, une petite étape à la fois sera plus efficace qu'un grand bouleversement. Choisissez une priorité et allez au bout, puis après vous recommencez. Les taureaux, vous recherchez du calme et du concret. Une conversation simple pourrait vous rassurer sur une question qui vous trottait dans la tête. Les gémeaux, une personne de votre entourage pourrait vous apporter une aide précieuse. N'hésitez pas à demander. Aujourd'hui, les bonnes idées viennent aussi des autres. Du côté des cancers, vous pourriez être un petit peu plus sensible que d'habitude. Ne prenez pas une décision importante sur un coup d'émotion. Laissez passer la première impression avant de trancher. Pour les lions, vous avez envie de voir plus grand. Une occasion de sortir de votre routine pourrait vous redonner de l'enthousiasme, notamment autour d'un projet ou d'une future escapade. Les vierges, en ce 1er septembre, vous êtes dans une excellente journée pour préparer la suite. Faites le tri, corrigez ce qui doit l'être et avancez discrètement. Ce travail de fond pourrait bientôt porter ses fruits. Les balances, une discussion pourrait remettre les choses à plat. Dites clairement ce que vous pensez sans chercher à convaincre à tout prix. La franchise sera votre meilleur atout. Pour les scorpions, vous avez besoin de remettre un petit peu d'ordre dans votre quotidien. Une petite amélioration dans vos habitudes pourrait vous faire gagner beaucoup d'énergie dans les prochains jours. Du côté des sagittaires, la créativité est au rendez-vous pour vous. Une idée qui vous paraît encore un peu folle mérite d'être notée quand même, puisqu'elle pourrait devenir un projet beaucoup plus sérieux que prévu. Les capricornes, inutile de chercher les projecteurs aujourd'hui. En consolidant vos bases et en réglant quelques affaires personnelles, vous préparez quelque chose de plus important pour la suite. Les Verseaux, une surprise pourrait modifier votre programme. Plutôt que de vous agacer, profitez-en. Ce changement pourrait vous conduire vers une rencontre ou une idée intéressante. Puis on termine avec les poissons. Vous avez besoin de douceur et de simplicité. Une bonne nouvelle, un moment partagé ou simplement quelques heures loin de l'agitation pourrait vous remettre d'aplomb. Voilà votre horoscope de ce mardi 1er septembre. On se retrouve d'ici quelques minutes. Il y a plein de sorties à faire sur le lieu. On va en parler. On va parler également des courses qui sont les moins chères en Vendée. Une étude qui a été menée sur toute la France. On en parlera tout à l'heure. Il y a du sport qui reprend également. Voilà, pas mal de choses encore à vous raconter. La musique, elle arrive avec une nouveauté. Un duo Joseph Kamel et Vita. Ça s'appelle Jamais. C'est une nouveauté de la rentrée à découvrir juste après la pause sur Neptune.
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Étienne Dao avec Le Premier Jour en 1998. Cette chanson, Le Premier Jour, pour certains qui font leur rentrée aujourd'hui, peut-être première rentrée d'ailleurs, et puis pour certains première rentrée sur le continent. Eh oui, puisque sur l'île-lieu, pas de lycée, hein, donc à partir de la troisième, eh bien, faut partir sur le continent. Un reportage qui a été diffusé ce matin sur TV Vendée, à retrouver également ce midi dans le JT et en replay sur leur chaîne YouTube, qui suit une famille de l'île-lieu qui fait dont la fille fait sa première rentrée sur le continent. Donc si vous voulez retrouver tout ça, à retrouver sur la chaîne YouTube de TV Vendée ou sur leurs réseaux sociaux. On revient sur l'île-Dieu à 10h30 tout juste aujourd'hui. Eh bien on va parler maintenant des sorties à faire sur l'île-Dieu. Ah, c'est pas le tout de faire sa rentrée, d'aller à l'école et d'apprendre des choses. Il faut aussi un peu s'amuser des fois avec plein d'animations qu'il y a à faire sur l'île-Dieu. Ah, il n'y a pas que de l'amusement, hein, bien sûr, il y a des choses sérieuses. On va commencer avec la rentrée également pour les seniors aujourd'hui à l'Entraide. La reprise des après-midi seniors, c'est aujourd'hui à partir de 14h. Alors si vous êtes senior, eh bien n'hésitez pas à rejoindre l'Entraide cet après-midi pour faire votre rentrée avec vous. Allez, vous emmenez votre petit cartable et tout avec vos jeux de cartes dedans. Et puis c'est parti pour la rentrée. Des cours de musique donc à retrouver, organisés par la mairie de l'île-Dieu en collaboration avec l'association autochtone. C'est ouvert aux enfants à partir de 9 ans et aux adultes. Des cours de musique avec guitare, batterie, ukulélé, trombone ou encore tuba. Inscription en ce moment à partir d'aujourd'hui jusqu'au 8 septembre si vous voulez vous inscrire à ces cours de musique à partir de 9 ans et pour les adultes. Hein, c'est au service enfance jeunesse qu'il faut se tourner. 02 28 12 91 22. Les rendez-vous à la Microfolie qui fait sa rentrée également en septembre. Il y a quelques petites choses à découvrir à la Microfolie, notamment demain la collection Notre-Dame de Paris qui sera à découvrir entre 15h et 17h à l'auditorium du pôle culturel, et puis une micro-conférence sur les incendies sur toile également dans le cadre de l'exposition sur les pompiers qui est à découvrir en ce moment au pôle culturel. Eh bien ce sera mercredi 16 septembre cette conférence de 18h30 à 19h15. Je rappelle que tout est gratuit, bien sûr. De la musique avec le trio Bayam de l'île-Dieu qui sera à découvrir aux Hautes-Mères. Si vous passez par là demain, mercredi, il y aura Bayam qui jouera aux Hautes-Mères et puis mercredi prochain également. Les cafés-jeux pour les seniors reprennent aussi une animation gratuite animée par Mille Sabords et le CCAS. Ils vous retrouvent tous les premiers jeudis du mois. Donc le premier jeudi du mois de septembre, eh bien, c'est jeudi qui arrive, voilà, le 3 septembre. Le 1er octobre également, le 5 novembre et le 3 décembre, hein, tous les premiers jeudis du mois. Faites-le savoir autour de vous et inscrivez-vous auprès du CCAS. 02 28 12 91 35 ou animation.senior@il-ye.fr. Allez, on retourne au pôle culturel qui vous propose des conférences les jeudis de l'histoire. Des conférences qui ont lieu tous les jeudis de l'été, pour en apprendre plus sur une page d'histoire de l'île-Dieu, découvrir des personnalités de l'île-Dieu qui ont marqué un peu l'histoire. Eh bien, ça continue jeudi avec l'avant-dernière conférence d'une île à l'autre, l'histoire d'Étienne Fontaine. Il est né sur l'île-Dieu en 1659 et il est parti émigrer sur une autre île au Québec, une île sur le fleuve Saint-Laurent. Si vous voulez découvrir l'histoire d'Étienne Fontaine, pourquoi il est parti, voilà, de quelle famille de l'île-Dieu il était, eh bien c'est avec Mathieu Chaume, voilà, qui présentera toute l'histoire d'Étienne Fontaine. À retrouver jeudi à 18h30 à l'auditorium du pôle culturel. C'est gratuit bien sûr et ça dure une heure. Et puis la dernière conférence de jeudi de l'histoire, ce sera la semaine prochaine, jeudi 10 septembre, avec l'histoire de la caserne des pompiers de l'île-Dieu qui est à l'honneur en ce moment dans l'exposition. Là c'est Romain Trichet qui fera toute une conférence pour expliquer plus en détail cette histoire, et puis vous pourrez lui poser des questions également. Ce sera la dernière conférence des jeudis de l'histoire la semaine prochaine. Un atelier d'éveil et d'exploration sonore parents-enfants de moins de 3 ans. C'est avec Isabelle Guillou de Enchantfantine qui fait son retour au point Info Famille, qui fait sa rentrée également pour aider les enfants et les parents. Donc c'est à 9h15 vendredi au point Info Famille, vendredi 4 septembre. Si vous voulez participer à cet éveil sonore, cet atelier, eh bien inscrivez-vous au 02 28 12 91 24 ou par mail au point info famille à pif@il-ye.fr.
Le festival des Insulaires, il approche, c'est du 18 au 20 septembre prochain. Mais juste avant, eh bien, il y a une réunion publique qui est prévue vendredi, une réunion publique au casino à 20h30 pour présenter eh bien, le programme, voilà, dévoiler le programme du festival des Insulaires, ce qui va se passer pendant ces 3 jours, il va se passer pas mal de choses. Et puis répondre aux questions également de dernière minute, hein, il y en aura toujours. Rendez-vous vendredi soir au casino avec le festival des Insulaires. Samedi, c'est également la fête de la Morgate. Eh oui, ça devait être samedi dernier, mais en raison de la météo, ils ont reporté eh bien, à samedi prochain. Donc on y arrive, hein, samedi 5 septembre, au port de la Meule, organisé par les Mélas qui s'occupent des emplacements des bateaux et puis du maintien de l'état des cabanes au port de la Meule. Hein. Ils font tout ça, et eh bien justement, ils organisent cette fête de la Morgate. Un repas avec pâté de thon et des Morgates à l'armoricaine, avec de la musique également, les tribordais qui seront là, la billetterie pour le repas. C'est à partir de 11h et puis le service à partir de midi. Et puis sinon, si vous venez voilà, comme ça dans l'après-midi, il y aura toujours un bar et des crêpes pour tout le monde. Rendez-vous samedi donc pour la fête de la Morgate. Et puis on va terminer toutes ces sorties sur l'île-Dieu avec une sortie importante puisque c'est le don du sang sur l'île-Dieu. Le don du sang reprend du service. Rendez-vous le 15 septembre, mardi 15 septembre, de 11h à 14h au casino. Alors, il faut réserver votre créneau hein, pour donner votre sang. Donc, ça fait quelques années que c'est comme ça. Rendez-vous sur le site de l'EFS, l'établissement français du sang, qui prend les réservations. Vous allez sur le site. Donc, l'adresse directe, c'est dondesang.efs.sante.fr. Dondesang, tout attaché. .efs.sante sans l'accent .fr. Voilà, vous cherchez l'île-Dieu 15 septembre, voilà, et puis il y a quelques créneaux qui vous seront proposés, vous choisissez celui qui vous intéresse le plus, et voilà, comme ça vous aurez votre petit créneau réservé, pas besoin de faire la queue, vous venez directement à l'heure que vous avez réservé. Rendez-vous donc pour réserver tout de suite, et puis on en parlera bientôt bien sûr avec Annick Groisard, hein, la présidente de l'association des donneurs de sang de l'île-Dieu, qui viendra nous parler de tout ça, à qui peut donner son sang, qui ne peut pas, voilà, et toujours plein de règles à savoir, donc c'est à découvrir très bientôt, on en parlera avec elle. Dans quelques instants, on va faire un point sur la rentrée sportive, également pas mal de choses à faire côté sport, on en parlera d'ici quelques minutes, le temps d'écouter un petit peu de musique. On part en Corée du Sud, allez, avec Jenny, une des chanteuses du groupe Blackpink, groupe de K-pop, elle se lance en solo avec Less Than Lover sur Neptune, 10h37.

0: Une des chanteuses du groupe Blackpink et groupe de K-pop, c'est Jennie avec Less Than Lover sur Neptune, 10h40. On va continuer vos sorties à faire sur l'Île-Dieu avec la rentrée sportive sur l'Île-Dieu. Bah oui, il y a encore pas mal de choses à faire côté sport. Ça s'est un peu calmé pendant l'été. Et bien là, ça va reprendre avec toutes les associations sportives. Enfin, ça s'est arrêté dans l'été, pas trop, puisque on commence avec la pétanque illaise tout d'abord, qui fait justement son dernier rendez-vous de ces tournois de pétanque de l'été. Il y en a eu tout l'été, très fréquenté, il y a eu pas mal de monde, grosse réussite cette année pour le tournoi de pétanque de la pétanque illaise. Et bien, dernier rendez-vous vendredi 4 septembre, un tournoi en doublette, bien sûr, ouvert à tout le monde au stade Eugène Breton. Inscription à partir de 19h directement sur place. Le jeu du but aura lieu à 19h30 ensuite sur place, buvette, hot dog et glace avec la pétanque illaise. Le basket club de l'Île-Dieu fait sa rentrée. Rejoignez les Vikings de l'Île-Dieu pour la saison 2026-2027. Tout niveau accepté. Rendez-vous donc le mardi, ce soir, donc entre 20h30 et 22h au complexe sportif. Deux essais gratuits avant signature. Il y a des entraîneurs qui sont recherchés aussi si vous voulez entraîner un petit type de basket. Pourquoi pas, c'est du basket 3x3. Rendez-vous donc avec le basket club de l'Île-Dieu le mardi soir. Une nouveauté pour cette rentrée, un club de fléchettes vient de se lancer sur l'Île-Dieu. C'est le Darts Club. Il est Darts, ça veut dire fléchette en anglais, voilà, donc le club de fléchettes de l'Île-Dieu en français. Il vous donne rendez-vous pour leur soirée de lancement mardi prochain, le 8 septembre, entre 19h30 et 22h30, dans la salle de la pétanque à la Citadelle. Voilà, pétanque illaise qui leur a laissé un petit espace qu'ils ont aménagé pour jouer aux fléchettes. Il y a des fléchettes qui pourront être prêtées sur place, voilà, vous pouvez ramener les vôtres, si vous en avez, ce sera mieux. Rendez-vous donc mardi prochain, 19h30, 22h30, à la salle de la pétanque pour les fléchettes, que vous soyez débutant ou confirmé. Rendez-vous ensuite chaque mardi et jeudi, même lieu, même horaire, voilà, 19h30, salle de la pétanque, le mardi et le jeudi ensuite pour jouer aux fléchettes avec le Darts Club. Il est. Et puis les sports urbains sont de retour avec l'Oya Street Jam 6e édition organisée par l'association illaise Flatlantique BMX. Une manifestation sportive qui se déroulera les samedis 12 et dimanche 13 septembre au chapiteau de l'Île-Dieu, avec au programme du BMX flat, des concours experts amateurs et des initiations avec des riders internationaux, du BMX et du VTT freestyle également cette année. En nouveauté, il y a du trickline, de la danse hip-hop. Et puis des concerts, bien sûr, le samedi soir dès 19h20 jusqu'à 1h du matin, du rock, de la pop, du métal, des percussions, un DJ set également, il y a pas mal de choses. Et puis sur place, il y aura une buvette et puis de la restauration rapide, des tattoo flash également. Voilà, donc tout ça, c'est les 12 et 13 septembre au chapiteau. Voilà, tout ça, c'est pour votre rentrée sportive. Il se passe pas mal de choses quand même. Et puis du sport, on va en parler sur Neptune également avec la rentrée sportive de notre ami Didier, notre chroniqueur sportif qui revient dans son magazine des sports. Le vendredi, reprend son horaire, hein, tous les vendredis 9h20 et 17h20 pour découvrir toute l'actualité sportive sur l'Île-Dieu. Première émission donc cette semaine vendredi, c'est la rentrée. Il va faire un petit retour, un petit coup d'œil, petit rétro, on va dire, sur ce qui s'est passé cet été. Il y a eu plein de choses, du beach volley, un tournoi de sixte également. Voilà, donc tout ça, ce sera dans le magazine des sports vendredi 9h20 et 17h20. Voilà, la musique elle revient. On va faire un petit tour dans les années 90-2000, tout dans quelques instants. On parlera également du prix des courses. Eh oui, puisque en Vendée, eh bien, on est les premiers, les moins chers dans les courses. Je vous en parlerai tout à l'heure. À 11h15, on a des cadeaux aussi à vous faire gagner. Voilà, il y a pas mal de choses. Benson Boone arrive côté musique avec The Time of My Life sur Neptune. 10h44, bienvenue, bonne matinée et bonne rentrée aussi.
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0: vous avez promis un petit retour dans les années 90-2000. Je vous ai pas menti, hein. On était en 2002 avec les Last Ketchup, vous vous en rappelez ?
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0: Je vous ai vu, hein.
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0: Je vous ai vu. Je vous ai vu faire la choré de la SketchUp. Bah oui, vous avez pas oublié, hein, c'était il y a plus de 20 ans déjà quand même. 25 ans même quasiment. Mais c'est toujours plaisir de se réécouter comme ça les Last Ketchup avec The Ketchup Song. On fait des petits tours comme ça dans les années 90-2000, ça fait plaisir. 11h tout juste en ce mardi 1er septembre, c'est la rentrée aujourd'hui. Bonne rentrée à tout le monde, hein, bien sûr, à tous les élèves qui font leur rentrée sur l'île Dieu, certains qui partent sur le continent pour aller continuer leur scolarité au lycée, bien sûr. Eh oui, ça se passe comme ça à l'île Dieu. 111 813 élèves en tout exactement qui font leur rentrée en Vendée. Voilà, donc bonne rentrée à tout le monde. Bon courage à ceux qui reprennent le boulot. Et on parlait justement des élèves qui partent au lycée sur le continent. Un reportage à découvrir sur TV Vendée qui est passé ce matin dans la matinale, qui repassera dans le JT ce midi, justement sur une ilaise, voilà, qui part faire sa première

cette semaine pas mal de choses. 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Dans quelques minutes, on va parler de faire les courses. Et oui, faire les courses en Vendée, eh bien, c'est le moins cher de France. Je vous en parle tout à l'heure. Bah oui, il y a une étude qui a été faite en Vendée. Les courses sont les moins chères. C'est comme ça. On vous en parle tout à l'heure. Alors, peut-être pas à Lille-Dieu, effectivement, mais voilà, je vous en parle dans un petit peu plus de 10 minutes en attendant un peu de musique avec Sam Smith pour continuer. C'est My Guy tout de suite sur Neptune 11h02. Bienvenue, bonne matinée, bonne rentrée.

0: trio avec la traversée sur Neptune, 11h13. La traversée, c'est celle dans les magasins, par exemple, quand vous allez faire vos courses. Voilà, vous traversez les magasins en long, en large. Eh bien, c'est le moment de faire ses courses, puisque un sondage a révélé que la Vendée retrouve sa première place pour le prix des courses. Bonne nouvelle pour le pouvoir d'achat en Vendée, faire ses courses coûte moins cher, donc ici, que dans la plupart des autres départements français. Alors bon, c'est peut-être pas le cas pour Lisieux, mais la Vendée retrouve cette année la première place du classement, une place qu'elle avait déjà occupée auparavant avant de se faire doubler l'année dernière. C'est ce que révèle donc la nouvelle étude de l'Institut A3 Distrib, réalisée à partir de 91 millions de prix relevés dans plus de 7000 magasins disposant d'un service de drive. En 2026, la Vendée arrive donc en tête avec un indice de prix de 97,1 contre une moyenne nationale fixée à 100. Voilà. Elle est donc à égalité avec la Haute-Marne. Derrière, on retrouve notamment les Côtes-d'Armor qui nous avait doublé l'année dernière, la Mayenne, le Finistère également. Mais cette première place, c'est pas vraiment une surprise pour la Vendée, puisque voilà, l'année dernière, on était deuxième derrière les Côtes-d'Armor. En 2025, voilà, on était déjà premier. Donc concrètement, ça fait quelle différence sur le ticket de caisse? Vous allez me dire, l'écart peut être important selon l'endroit où on habite. Pour des produits strictement comparables, les prix peuvent être jusqu'à 20% plus élevés en région parisienne, par exemple, qu'en Vendée. Paris affiche d'ailleurs l'indice le plus élevé du classement à 117,2, donc largement au-dessus de la moyenne. Alors, plusieurs raisons pour expliquer ces différences, notamment la concurrence entre les enseignes, il y en a beaucoup plus en région parisienne, mais aussi le niveau des loyers commerciaux et les coûts d'exploitation des magasins. Dans l'Ouest, la concurrence et les coûts généralement plus faibles permettent de maintenir des prix plus bas. Alors évidemment, ça ne signifie pas que tous les produits sont moins chers dans tous les magasins vendéens, bien sûr, je le disais, donc à Lille-Dieu, on est peut-être un petit peu plus, mais à l'échelle du département, le constat est plutôt favorable. Donc on a laissé notre première place l'année dernière, on reprend donc cette année notre titre de département le moins cher de France pour faire ses courses. Voilà, pensez-y quand vous irez faire vos courses. Les courses pour la rentrée sont peut-être déjà faites du coup, mais voilà, les courses alimentaires, vous irez et puis vous constaterez peut-être par vous-même. La musique, elle revient justement, on reste en Vendée avec les Dynamite Shakers, groupe vendéen qui revient avec un nouveau titre qui s'appelle Par le vide. Voilà, ils font leur rentrée eux aussi. On découvre ce nouveau titre à découvrir juste après la pause sur Neptune 11h15. Bonne matinée.
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1: Le duo Marc Lavoine et Patrick Fiori avec Occupé sur Neptune, 11h25. On va terminer tranquillement cette émission. Bonjour, de ce mardi 1er septembre, jour de la rentrée aujourd'hui. On fête les Gilles aussi aujourd'hui. Si vous connaissez des Gilles, n'oubliez pas de leur souhaiter une bonne fête. En ce mardi 1er septembre, aujourd'hui, le soleil se couchera à 20h46. Ce soir, on perd 3 minutes de soleil et puis il se lèvera demain matin à 7h28. Petit coup d'œil sur les marées avec une basse mer tout à l'heure à 13h55 et la pleine mer à 19h52 ce soir avec un coefficient de 85. On va écouter pour la dernière fois de la matinée la météo marine avec le sémaphore de Saint-Sauveur.
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4: Bonjour à tous, les prévisions pour la journée du mardi 1er septembre. Le vent variable 1 à 3, fraîchissant ouest à nord-ouest 3 à 4 l'après-midi. La mer sera peu agitée à agiter, s'atténuant peu agitée l'après-midi. Pour la houle, elle sera d'ouest de 1 mètre à 1 mètre 50, s'atténuant 0,5 à 1 mètre l'après-midi. Le temps éclairci, puis devenant voilé par le nord en fin d'après-midi. La visibilité sera bonne, localement moyenne le matin. Actuellement au sémaphore, nous avons un vent calme, une mer belle, une visibilité à 15 km et un temps voilé. La tendance pour la journée du mercredi 2 septembre. Le vent, secteur nord-ouest 2 à 4, revenant progressivement sud-ouest par le nord dans l'après-midi. La mer sera belle à peu agitée. Pour la houle, elle sera d'ouest de 0,5 à 1 mètre. Le temps voilé et la visibilité sera bonne. Toute l'équipe du sémaphore vous souhaite à tous une excellente journée.
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1: La météo marine à retrouver dès demain dans une nouvelle émission. Bonjour, vous serez en compagnie de Pascal demain mercredi de 10h30, de 10h à 11h30. Voilà, comme tous les jours, hein, du lundi au vendredi, l'émission Bonjour avec un animateur différent tous les jours. Là-dessus, on se quitte. Je vous présente la suite du programme quand même sur Neptune, puisqu'il y a pas mal de choses. Il y a l'agenda qui arrive tout à l'heure à 11h45 et à 13h45 avec toutes vos sorties à faire sur l'île-Dieu à 12h15. Ce sera, je vous dis pas, 12h15 et 19h15 à retrouver. Une rediffusion aujourd'hui, un livre à découvrir, un livre sur le muguet. Voilà, c'est pas la saison, hein, mais pourquoi pas, c'est un livre qui est sorti au printemps et qui s'appelle Clochette, une histoire de muguet à découvrir. 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Cet après-midi, un cheveu sur la langue, un poil dans la main avec Yves Cadou de 16h à 17h. À 17h15, ce sera question pour un champion avec le club de Lille-Dieu, hein, qu'on retrouve chaque mardi et vendredi à 17h15. Et puis il y a la Pokitech également ce soir à 18h40, votre dose de culture quotidienne qui vous retrouve à 8h40 et 18h40 tous les jours. Un roman à découvrir, une romance autour de la musique qui s'appelle Not Another Love Song à découvrir. C'est le titre du roman à découvrir ce soir dans la Pokitech à 18h40. Voilà tout le programme de la journée, de la musique bien sûr, avec des nouveautés à découvrir. Voilà, il y a pas mal de choses. Je vous souhaite encore une fois une bonne rentrée à tout le monde, bonne reprise, bonne rentrée aux élèves, bon repos pour les saisonniers, voilà, qui ont terminé. La musique, elle revient avec Lou Adrian Cassidy, une québécoise qui chante chanson pour Odile, son nouveau titre à découvrir d'ici quelques minutes. Des souvenirs avec Soft Cell, Tainted Love bien sûr, qui a d'autres, le groupe breton Madeleine Anne avec Fille Facile, et puis un petit goût de l'été maintenant avec le tout dernier James Blunt, c'est Tates Like Summer. Bon, l'été il touche à sa fin, mais bon, c'est comme ça. Salut à tous, bonne journée.

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1: Ça y est, on y est, mardi 1er septembre. Aujourd'hui, l'été est fini. La rentrée des classes arrive. On souhaite tout d'abord, avant de commencer cet agenda, bien une bonne rentrée, bien sûr, à tous les élèves, tous les jeunes voilà, qui nous écoutent. Et puis après les jeunes, dans l'agenda, les seniors qui vont faire leur rentrée également, puisqu'aujourd'hui, à 14h, c'est la reprise des après-midi seniors à l'Entraide, à l'association L'Entraide à Saint-Sauveur. Voilà, donc si vous êtes senior, eh bien, vous pouvez y aller, jouer aux cartes, manger des gâteaux, voilà, discuter. Il y a plein de choses à faire à L'Entraide à partir de 14h. En ce mardi, du cinéma également, avec deux films à retrouver au Ciné-Ilet. À 18h, ce sera Fjord en version originale, un drame qui se passe en Norvège, où l'on suit une famille, moitié roumaine, moitié norvégienne, qui vient de s'installer dans un petit village, un petit peu isolé, dans un fjord norvégien. À l'école, les enseignants vont voir des traces de maltraitance physique sur la fille de cette famille, qui est une famille très, très croyante. Hein. Tout le monde va les soupçonner et une enquête va plonger la famille dans le chaos et bouleverser tout le petit village également. C'est à retrouver ce soir à 18h. À 21h, ce sera la bataille de Gaulle. J'écris ton nom, le premier chapitre de ce diptyque biographique. Alors non, c'est le deuxième, pardon. Je mélange les deux à chaque fois. Diptyque biographique sur la vie du général de Gaulle, sur les dessous de la Seconde Guerre mondiale. Hein. On a eu le premier il n'y a pas si longtemps et là c'est le deuxième chapitre aujourd'hui. On découvre donc ce général inconnu de tous en 1940 qui va s'échapper pour Londres, essayer de sauver ce qu'il reste de la liberté. C'est à découvrir ce soir donc à 21h. Demain mercredi 2 septembre à la Microfolie qui fait sa rentrée également, découverte de la collection Notre-Dame de Paris. Suite à un incendie dévastateur de 2019, la plus célèbre cathédrale de France a bénéficié d'une restauration d'une ampleur exceptionnelle. Cette collection présente donc le travail de nombre d'artisans du chantier, ainsi qu'un florilège d'objets d'art de toutes époques, en rapport tous bien sûr avec l'histoire de Notre-Dame. Il y a des activités également pour le jeune public qui sera là, qui seront mises à disposition en marge de la diffusion de la collection. C'est entre 15h et 17h. Je rappelle, ça dure 2h. Vous pouvez y aller quand vous voulez, puisque c'est des images qui vont tourner en boucle. Et puis quand vous avez tout vu, vous pouvez y aller si vous voulez. Et vous aurez une tablette pour avoir plus d'informations sur les œuvres et tout ce qui va défiler devant vos yeux. C'est donc à l'auditorium du pôle culturel. Du cinéma pour demain, mercredi, avec à 18h Fjord en version originale, qui passe aujourd'hui à 18h. Il repasse demain à la même heure. Et puis à 21h, demain, ce sera de la comédie française. Une comédie française donc qui nous fait découvrir les dessous de cette institution qui est la comédie française, qui n'a qu'une règle d'or, ne jamais annuler une représentation. Et là, on suit Nina qui va mettre en scène sa première pièce. Il y a les comédiens qui sont en retard, elle est stressée, il y a des problèmes techniques, des problèmes d'ego dans la troupe, voilà, il n'y a rien qui va. Mais elle va devoir, coûte que coûte, mener à bien ce projet. C'est à découvrir demain à 21h. Voilà vos sorties à faire sur l'île Dieu.
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2: RFI, les midi à Paris, 10h en temps universel. Et le journal, c'est avec vous, Karine Bellicha, bonjour.
3: Bonjour Caroline, bonjour à tous. À la une, le Népal n'en finit plus de compter ses morts après la coulée de boue dévastatrice dans l'Himalaya. Il y a plus de 1000 décès décomptés désormais. Restent les milliers de disparus et l'aide aux sinistrés qui ont souvent tout perdu, tentent de s'organiser. Sans grand résultat, Washington met la pression sur Téhéran militairement et économiquement et menace ses partenaires de sanctions. En Irak, il est bien difficile d'imaginer de ne plus commercer avec son voisin. Reportage à Bagdad dans ce journal. Reportage également au Porges, la commune du sud-ouest français ravagée par les feux cet été. La rentrée scolaire aujourd'hui va permettre aux enfants d'évoquer les souvenirs d'évacuation en catastrophe et les traumatismes qui vont avec. Un mur des disparus à Katmandou, dans la capitale népalaise, des familles placardent la photo de leurs proches. Les portraits de Népalais et d'étrangers débordent à l'entrée de l'hôpital. Dernier espoir de les retrouver une semaine après la crue dévastatrice dans l'Himalaya. Alors que la barre des 1000 morts recensés est désormais franchie, incluant les victimes de l'autre côté de la frontière au Tibet, près de 4500 personnes manquent toujours à l'appel. Les recherches se poursuivent pour trouver des éventuels survivants. Les opérations mobilisent les secours, mais aussi de nombreux habitants. Exemple avec ce témoignage d'un

0: pour prier. C'est là qu'ils ont été pris dans cette immense inondation. Depuis, on est sans nouvelles d'eux. Ils ont tous disparu.
1: Si le journaliste continue depuis d'écrire quelques articles, de raconter pour les télévisions locales et les radios la catastrophe, il vient aussi désormais en aide comme il le peut à sa région.
0: Ma mission est de rechercher les corps de mes voisins disparus. Je travaille avec la police et le gouvernement pour retrouver leurs dépouilles. Et je participe aussi aux opérations d'aide dans ma région. Nous envoyons du matériel, de la nourriture, des vêtements et des équipements. On collecte tout ce qu'on peut, car les dégâts sont considérables. Une vingtaine de ponts ont été détruits et près de 40 km de route ont disparu.
1: Des destructions qui compliquent un peu plus l'arrivée de l'aide et des secours, avec des routes et des ponts emportés. Certaines zones restent difficiles, voire impossibles à atteindre.
2: Téhéran dit qu'il respectera ses engagements si Washington en fait de même, alors que Donald Trump menace de nouveau l'Iran de frapper fort. Posture habituelle des deux côtés après les frappes américaines hier et les répliques iraniennes dans la région. Inédite depuis un mois, un nouveau regain de tension qui inquiète une nouvelle fois les marchés. Les cours du pétrole sont repartis à la hausse. En renforçant déjà les sanctions contre l'Iran, le 25 août dernier, les États-Unis ont mis en garde tous les partenaires commerciaux de Téhéran qui poursuivraient leurs échanges sans adopter de mesures concrètes pour le moment. Mais de toute façon, pour l'Irak, cesser tout commerce avec l'Iran voisin serait quasiment impossible. Reportage à Bagdad de Marie-Charlotte Roupi.
3: Dans le quartier de Jamila, Bagdad, se trouve le marché de gros des produits alimentaires.
4: Là, ce sont majoritairement des produits laitiers, irakiens, iraniens, saoudiens et turcs.
3: Nasser Nasser Abdurrida est négociant. Il craint les retombées de nouvelles sanctions américaines contre l'Iran. Les sanctions précédentes et la fermeture répétée du détroit d'Ormuz ont déjà fait monter les prix des produits importés. L'Iran restait encore le fournisseur le moins cher.
4: Le marché irakien dépend à hauteur de 60 à 70% des produits iraniens dans tous les domaines. Alors si les importations de marchandises sont interrompues, nous serons affectés, oui. Les prix sur le marché deviendront anormalement élevés.
3: En mars 2026, la Chambre de commerce iranienne estimait que l'Irak représentait 50% des exportations de son industrie alimentaire. Alors à Bagdad, les conséquences des sanctions se font forcément ressentir. Ahmed Kadam, comptable dans une entreprise voisine.
5: Nous échangeons avec eux au sujet des marchandises et ils se plaignent de l'augmentation des prix des matières plastiques, du verre et du sucre. Les prix des marchandises en Iran ne correspondent plus à ceux du marché irakien.
3: Selon lui, certaines entreprises ont déjà cessé leur importation d'Iran. Mais Abu Mohammad, comptable lui aussi, rejette les menaces américaines contre les pays commerçants avec Téhéran.
6: La coopération entre nous et l'Iran continuera. Transférer de l'argent n'est pas difficile pour nous.
3: Dans ce contexte, tous restent discrets sur la manière dont ils payent leurs fournisseurs iraniens. Marie-Charlotte Roupi, Bagdad RFI.
2: L'administration Trump tente donc, en plus des frappes, d'asphyxier l'Iran économiquement, mais Téhéran n'est pas isolé pour autant. Le président Massoud Pezeshkian est à Bishkek, au sommet de l'organisation de Shanghai, autour de la Chine et de la Russie, un bloc régional asiatique et eurasiatique qui veut faire contrepoids à l'influence occidentale. Vladimir Poutine va s'entretenir aujourd'hui avec le président iranien. En marge de ce sommet, la Chine, grand importateur de pétrole iranien, déjà prévenu qu'elle défendrait fermement ses intérêts. Quant au Japon, il envisage de consacrer près de 9 000 milliards de yens l'an prochain à son budget de la défense, près de 50 milliards d'euros, un record pour l'archipel. Tokyo souhaite en particulier doper la place de l'intelligence artificielle dans l'armée dans un contexte, clairphage, d'aggravation des tensions avec ses voisins.
7: Le Japon répond aux menaces croissantes de la Chine et de la Russie sur ses îles par un niveau de dépenses militaires inédit. Il s'agit d'acquérir des missiles hypersoniques et de généraliser l'usage des drones et de l'IA dans une armée nippone en peine d'effectifs, explique Céline Pajon, chercheuse à l'IFRI.
8: L'intelligence artificielle comme appui à la prise de décision militaire et puis l'utilisation massive des drones. Ce sont deux capacités sur lesquelles le Japon veut monter en puissance très rapidement. C'est d'autant plus important que dans le contexte japonais, on est face à un problème très fort de recrutement militaire. La démographie est très peu dynamique, donc c'est très difficile pour les Japonais de pouvoir monter en puissance en matière de capacité militaire sans pouvoir aligner en fait le personnel pour utiliser ces capacités. Donc l'utilisation de l'IA, l'utilisation des drones, ça devient vital pour le Japon pour vraiment

0: vraiment monter en puissance.
1: La difficulté sera de financer ce budget de défense record, étant donné la situation financière du Japon, confronté à une forte inflation, à un yen faible et à un endettement qui frise les 230% du PIB.
2: Les États-Unis ont irrité leurs partenaires européens en conviant le ministre russe au G20 Finance, tandis qu'une nouvelle fois l'attaque la nuit dernière a été massive en Ukraine, à coups de missiles balistiques et de drones de combat. Moscou a frappé la capitale Kiev et sa région, faisant au moins 12 morts, la plupart tués dans un dépôt des chemins de fer. La Russie assure ne viser que des cibles militaires, ce que démentent les autorités ukrainiennes. Loin des bombardements, séjour de rentrée scolaire en France, plus de 11 millions d'enfants retournent en classe aujourd'hui. Une rentrée particulière pour les sinistrés des incendies qui ont ravagé le sud-ouest du pays cet été. Plus de 400 km² réduits en fumée. Dans la commune du Porge, village le plus touché de 3500 habitants, où plus de 180 maisons ont été détruites, cette rentrée annonce un semblant de retour à la normale. Reportage sur Juliette Pietrachet.
3: Ça, ils reviennent parce que des fois, il y a des reprises et on a dû un peu partir parce qu'on avait peur que ça rebrûle.
4: Avec ses mots d'enfant, Maïwen, 10 ans, raconte son évacuation du Porge. À ses côtés, sa mère, Audrey.
5: On s'est auto-sauvés et c'est parce qu'on a vu les braises tomber dans le jardin parce qu'il était là, mais c'était apocalyptique.
4: Depuis leur retour à leur domicile, Audrey tente de répondre aux questions de ses enfants, une tâche compliquée à l'image des événements vécus par la famille.
5: Pourquoi c'est arrivé? Donc on essaie de répondre avec les mots adaptés à leur âge, mais ils ont vu ce qui s'est passé, ils ont bien vu que c'était sérieux. Et le chemin de l'école pour Maïwen n'est plus pareil, il n'y a plus la forêt, il n'y a plus les maisons qui étaient en bon état, là maintenant c'est des ruines. Et c'est essentiel d'en parler.
4: Et pour Audrey, comme sa fille Maïwen, le retour à l'école est très bien vécu, notamment parce qu'elle va faciliter le dialogue.
3: Bah oui, parce que je vais voir toutes mes copines, parce qu'il y en a une, elle a perdu sa maison et une, elle a perdu son cabanon.
5: Ils sont super contents de se retrouver parce qu'ils se sont pas vus pendant l'été comme d'habitude, parce que on a tous été évacués à droite, à gauche. C'est la normalité qui revient, c'est on calme le jeu, on n'est plus en alerte, etc. Ça s'est passé, ça fera partie de l'histoire du demain. Mais on est tous là pour s'écouter et avancer pas à pas.
4: Une collecte de fournitures scolaires a été organisée pour les enfants des sinistrés. Des groupes de parole et une cellule psychologique ont aussi été mises en place. Juliette Pietraszewski, Le Porge RFI.
2: Voilà, c'est la fin de ce journal. Merci de l'avoir suivi. Tout de suite, 8 milliards de voisins avec Emmanuel Bastide. Et ne manquez pas ensuite RFI Midi, présenté par Anne Cantner.
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11: Le livre Clochette, une histoire du Muguet de l'autrice Agnès Laurent est disponible depuis le 13 mars dernier aux éditions Albédo. Bonjour Agnès.
12: Bonjour.
11: Ça va bien en pleine forme ?
12: Impeccable, merci.
11: Quels sujets liés à cette plante sont abordés dans ce livre ?
12: En fait, c'est un livre en 5 chapitres. Dans le premier chapitre, on trouve des informations sur l'origine de la tradition du muguet porte-bonheur, pour un petit peu essayer de comprendre pourquoi, comment le muguet est devenu la fleur porte-bonheur associée au 1er mai. Dans le deuxième chapitre, on y traite des questions de l'usage médicinal du muguet. Troisième chapitre, ce sont plutôt les usages en parfumerie. Ensuite, j'ai un court chapitre sur Dior et le muguet, parce que Christian Dior avait une affection toute particulière pour le muguet. Et dans le dernier chapitre, ce sont toutes les questions liées à la culture, pour essayer de comprendre d'où vient cette culture, comment elle s'est développée en France.
11: La culture, notamment nantaise, depuis 1920 à aujourd'hui.
12: Oui, voilà, c'est ça. Ça s'est très très vite, en fait, Nantes est vraiment devenue... entre guillemets, la capitale du muguet, effectivement.
11: 2 ans de travail, comment est arrivée l'envie et l'idée de ce livre ?
12: Bien, en fait, bon, moi je suis nantaise et je savais que le muguet s'était produit à Nantes, que c'était que l'essentiel du muguet qu'on trouvait le 1er mai s'était produit à Nantes, mais je savais pas grand chose de plus en fait. Et j'ai eu l'occasion de discuter avec des producteurs de muguet, et quand ils ont commencé à m'expliquer la complexité de la culture, le fait qu'ils le cultivaient sur 5 ans, en fait. Enfin, quand ils ont commencé à m'expliquer que avant de pouvoir le récolter, il fallait qu'ils le plantent, en année 1, ils ne le cueillent pas, en année 2, ils ne le cueillent pas, et la 3e année seulement, ils commencent à cueillir les brins que vous trouvez chez les fleuristes et dans les jardineries, dans les grandes surfaces et dans la rue. Donc voilà, ça c'était un peu le point de départ, et je me suis dit, ah oui, quand même, c'est plus complexe que je pensais. Donc j'ai commencé à chercher un petit peu d'autres éléments. J'ai vu qu'il y avait des histoires d'usages médicinaux, de parfums, enfin bon bref, je me suis dit, waouh, c'est voilà, ça mérite bien un livre. Et en fait, j'étais en train d'en écrire un sur une centrale nucléaire, donc rien à voir. Et je me suis dit, bon, c'est pas le moment, mais je garde ça dans un coin de ma tête. Et quand j'ai eu le temps, eh bien, je me suis lancée.
11: La narration est basée, entre autres, sur des interviews de qui ?
12: Pour chaque chapitre, j'ai des experts. Donc, pour la culture, ça va être des producteurs de muguet, des anciens, des nouveaux, qui racontent un peu toutes les anecdotes de leur vie de muguet, toute l'histoire de transmission, puisque c'est vraiment ça. Il n'y a pas d'école muguet, c'est une transmission de savoir-faire depuis plus d'un siècle. Le chapitre sur Dior, j'ai travaillé avec Dior Héritage, les équipes de Dior Héritage. Pour le chapitre sur le parfum, j'ai travaillé avec une historienne des odeurs, de l'odorat et des parfums. Pour le chapitre sur les usages médicinaux, c'était plus un ethnopharmacologue. Et puis sur le premier chapitre, celui où il fallait vraiment faire la part des choses entre ce qu'on peut lire et la réalité des choses, et bien là, j'ai travaillé avec différents historiens.
11: Tu mêles également texte et illustration.
12: Oui, parce que vraiment, dans mes bouquins, j'essaie toujours de faire en sorte que ce soit précis techniquement, vraiment précis, mais très abordable en fait. Donc je mêle beaucoup d'illustrations, des encadrés. Là, tout au long du livre, il y a des encadrés botaniques par exemple, pour que ceux qui sont intéressés puissent trouver les informations, et ceux qui se sentent moins intéressés, ils passent, ils continuent à lire le bouquin, voilà. Et les illustrations, il y a toujours des légendes, c'est les portes d'entrée dans le bouquin, en fait. Et oui, ça, j'y tiens, parce que c'est ce qui fait qu'il est, facile à lire. Enfin, c'est ce qu'on me dit en tous les cas.
11: Tu l'as évoqué, le muguet porte-bonheur, ça vient d'où ?
12: C'est super compliqué. Enfin, moi, ça m'a donné du fil à retordre, voilà. dans l'imaginaire, le muguet, il est associé à des histoires de protection. Par exemple, tu vois, Apollon en aurait fait pousser sur le mont Parnasse, où il habitait, pour que ses 9 muses puissent le rejoindre sans se blesser les pieds. Ça, par exemple, c'est un exemple. Ça traduit l'aspect protection, déjà, du muguet, qui, mine de rien, se balade par là. Autre exemple, les portes du paradis seraient ornées de clochettes de muguet, et ces clochettes ne tinteraient qu'au passage d'une âme pure. Donc, il y a cette notion de pureté, il y a cette notion de protection. Autre exemple, Elisabeth Manzoni, dans son livre sur les superstitions, c'est une historienne, elle a fait un livre sur les superstitions populaires, et elle explique que les clochettes et les cloches auraient le pouvoir de repousser, d'exorciser les mauvais esprits. Voilà. Donc, cette notion de clochette blanche, de muguet, elle est très vite dans l'imaginaire. On a beaucoup et rapidement cette histoire de protection, de pureté. Bon, mais là, on est dans le passé, on est dans des récits symboliques. Concrètement, il faut attendre 1900 pour que vraiment le muguet soit associé à la notion de porte-bonheur. Au moment de la fin des années 1800, il commence à en être distribué dans les rues de Paris. C'est une fleur printanière qui symbolise le renouveau. Bon, ok, elle est distribuée dans les rues de Paris autour du 1er mai. Et dans les années 1908-1909, on commence à trouver des articles de presse qui l'associent vraiment à la dimension de porte-bonheur.
11: Est-ce que tu évoques également dans ce livre pourquoi le muguet est exclusivement vendu le 1er mai, le jour de la fête du travail ?
12: Eh bien, oui, ça m'amène d'ailleurs à parler de l'histoire du 1er mai. La première édition en France, c'était 1891. Et à la base, c'était le symbole des travailleurs qui chômaient ce jour-là. C'était un triangle rouge. C'est un triangle parce qu'il y avait 3 arêtes qui symbolisaient leurs revendications. L'une des revendications, c'était la journée des 8 heures de travail. Donc le triangle symbolisait pour un de ses côtés 8 heures de travail, pour un autre de ses côtés 8 heures de loisirs, et l'autre côté, c'était les 8 heures de sommeil. Le triangle rouge a été remplacé par une églantine rouge, et assez vite, dans les années 1920, le muguet est venu aux côtés de l'églantine rouge, puis a remplacé petit à petit l'églantine comme symbole de la fête du travail. Quand je dis que ça l'a remplacé progressivement, c'est que par exemple en 1936, le Parti communiste qui faisait partie du Front populaire, 1936, commercialisait déjà du muguet. C'était du muguet cravaté de rouge, mais c'était du muguet, et on était en 1936. Donc en fait, le muguet s'est progressivement installé comme symbole de la fête du travail, entre les années 20 et jusqu'à la guerre. Autre chose qui a installé le muguet vraiment comme porte-bonheur, En tout cas, moi, c'est la conclusion que j'en tire, c'est que en 1895, il y a un chansonnier originaire de Toulon qui est arrivé donc de Toulon à Paris pour passer une audition. On était un 1er mai 1895. Et ce chansonnier, il a été accueilli à Paris par une de ses amies qui l'a accueilli avec un bouquet de muguet. Et il est parti passer son audition avec son muguet en boutonnière et il a décroché un contrat de 3 ans qui l'a conduit à la célébrité. Et il a construit tout son personnage, ce chansonnier il s'appelait Félix Mayol, il a construit tout son personnage autour de sa houppette, de ses cheveux en houppette et du muguet qui lui aurait porté chance. Et vraiment, quand je dis qu'il a construit tout son personnage, c'est que sur ses partitions, il y avait du muguet à chaque fois. Sur ses affiches de tour de chant, il y avait du muguet. Quand il a été suffisamment riche pour acheter une salle de concert, la salle qui est devenue Concert Mayol, en façade, il y avait du muguet. Sur le rideau de scène, il y avait du muguet. Et il était extrêmement populaire. Et ses partitions, la partition de sa chanson la plus fameuse a été vendue à 800 000 exemplaires en 1902, 800 000 exemplaires alors que la France comptait en gros 11 millions de foyers. Donc ça fait une proportion quand même de gens qui avaient cette partition avec ce muguet dans chez eux. Ça fait une proportion assez importante. Enfin bref, il a vraiment, je pense, contribué à la popularité du muguet.
11: On peut dire que le muguet lui a porté chance, lui.
12: C'est en tout cas le récit. Ouais, mais complètement, c'est ça, t'as raison. Il a vraiment construit son personnage et son récit autour du muguet. Et comme il était très très populaire au début des années 1900, je pense qu'il a vraiment contribué à la popularité du muguet comme fleur porte-bonheur. Puis au même moment, il y a eu aussi les fêtes du muguet qui se sont beaucoup développées, à commencer par celle de Rambouillet en 1906, mais aussi ça a essaimé petit à petit dans une bonne partie de la France, quoi.
11: Et on peut découvrir ton livre Histoire du muguet Clochette sur internet livresurlemuguet.fr.
12: Exactement.
11: Agnès Laurent, merci beaucoup, à très bientôt.
12: Merci, à bientôt.
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Il est 13h. 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
1: Ça y est, on y est, mardi 1er septembre. Aujourd'hui, l'été est fini. La rentrée des classes arrive. On souhaite tout d'abord, avant de commencer cet agenda, bien une bonne rentrée, bien sûr, à tous les élèves, tous les jeunes voilà, qui nous écoutent. Et puis après les jeunes, dans l'agenda, les seniors qui vont faire leur rentrée également, puisqu'aujourd'hui, à 14h, c'est la reprise des après-midi seniors à l'Entraide, à l'association L'Entraide à Saint-Sauveur. Voilà, donc si vous êtes senior, eh bien, vous pouvez y aller, jouer aux cartes, manger des gâteaux, voilà, discuter. Il y a plein de choses à faire à L'Entraide à partir de 14h. En ce mardi, du cinéma également, avec deux films à retrouver au Ciné-Ilet. À 18h, ce sera Fjord en version originale, un drame qui se passe en Norvège, où l'on suit une famille, moitié roumaine, moitié norvégienne, qui vient de s'installer dans un petit village, un petit peu isolé, dans un fjord norvégien. À l'école, les enseignants vont voir des traces de maltraitance physique sur la fille de cette famille, qui est une famille très, très croyante. Tout le monde va les soupçonner et une enquête va plonger la famille dans le chaos et bouleverser tout le petit village également. C'est à retrouver ce soir à 18h. À 21h, ce sera la bataille de Gaulle. J'écris ton nom, le premier chapitre de ce diptyque biographique. Alors non, c'est le deuxième, pardon. Je mélange les deux à chaque fois. Diptyque biographique sur la vie du général de Gaulle, sur les dessous de la Seconde Guerre mondiale. On a eu le premier il n'y a pas si longtemps et là c'est le deuxième chapitre aujourd'hui. On découvre donc ce général inconnu de tous en 1940 qui va s'échapper pour Londres, essayer de sauver ce qu'il reste de la liberté. C'est à découvrir ce soir donc à 21h. Demain mercredi 2 septembre à la Microfolie qui fait sa rentrée également, découverte de la collection Notre-Dame de Paris. Suite à un incendie dévastateur de 2019, la plus célèbre cathédrale de France a bénéficié d'une restauration d'une ampleur exceptionnelle. Cette collection présente donc le travail de nombreux artisans du chantier, ainsi qu'un florilège d'objets d'art de toutes époques, en rapport tous bien sûr avec l'histoire de Notre-Dame. Il y a des activités également pour le jeune public qui sera là, qui seront mises à disposition en marge de la diffusion de la collection. C'est entre 15h et 17h. Je rappelle, ça dure 2 heures. Vous pouvez y aller quand vous voulez, puisque c'est des images qui vont tourner en boucle. Et puis quand vous avez tout vu, vous pouvez y aller si vous voulez. Et vous aurez une tablette pour avoir plus d'informations sur les œuvres et tout ce qui va défiler devant vos yeux. C'est donc à l'auditorium du pôle culturel. Du cinéma pour demain, mercredi, avec à 18h Fjord en version originale, qui passe aujourd'hui à 18h. Il repasse demain à la même heure. Et puis à 21h, demain, ce sera de la comédie française. Une comédie française donc qui nous fait découvrir les dessous de cette institution qu'est la comédie française, qui n'a qu'une règle d'or: ne jamais annuler une représentation. Et là, on suit Nina qui va mettre en scène sa première pièce. Il y a les comédiens qui sont en retard, elle est stressée, il y a des problèmes techniques, des problèmes d'ego dans la troupe, voilà, il n'y a rien qui va. Mais elle va devoir, coûte que coûte, mener à bien ce projet. C'est à découvrir demain à 21h. Voilà vos sorties à faire sur l'île-dieu.
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0: 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Passez une très belle journée à l'écoute de Neptune FM et puis nous on se donne rendez-vous évidemment demain à 14h. Salut.
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Il est 15h. 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

0: 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Il est 16h. 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
3: Bonjour. Comment allez-vous ce joie? Ce joueur, une autre émission de Un cheveu sur la langue, un poil dans la main. Pour ceux qui ne le sauraient pas, je sais qu'il y a peut-être des nouveaux qui nous écoutent, allez savoir, n'est-ce pas? Bien, cette émission est une émission qui vous propose des chansons francophones pendant une heure en deux volets. Un premier volet qui est consacré à un artiste, une artiste, enfin un chanteur, chanteuse, groupe de chanteurs, chanteuses. Et puis le second volet, bon, une demi-heure environ chacun, c'est un thème que je vous aiderai à découvrir avec les chansons, bien sûr, qui ont rapport avec ce thème. Mais nous ne sommes pas là, nous sommes rendus au premier volet de l'émission et on va s'intéresser aujourd'hui à un artiste, bien sûr. Écoutez, je vous en parlerai après. D'abord, comme d'habitude, pour une petite mise en bouche avec ce monsieur, c'est un monsieur, oui, aujourd'hui, on parle de lui après cette chanson.
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Alors, voilà, ça, ce monsieur, ça s'appelle Salut, là. Ça, c'est la chanson qui s'appelle Salut. Et le monsieur qui chante, lui, il s'appelle Jean-Pierre Ferland. Alors, Jean-Pierre Ferland, c'est un Québécois. Oui, c'est un Québécois qui est né le 24 juin 1934, un auteur, compositeur, interprète québécois, ayant commencé sa carrière en 1958. Et il est considéré comme étant un artiste d'envergure au Québec. C'est vrai qu'il a fait une belle carrière. Mais revenons à ses débuts. Eh bien, d'abord, Jean-Pierre Ferland naît le 24 juin 1934 à Montréal, où son papa, Armand Ferland, était garagiste. Alors, bah, tout bonnement, oui, bien sûr, monsieur Jean-Pierre Ferland, eh bien, il est devenu une fleur de macadam. C'est peut-être ce qui lui a inspiré cette chanson qui s'appelle d'ailleurs « Les fleurs de macadam », Jean-Pierre

Jean-Pierre Ferland, Les Fleurs de Macadam. Et à 20 ans, Jean-Pierre Ferland est d'abord commis à la société Radio-Canada à Montréal, c'est en 1954, où ses collègues l'encourageaient à développer son talent pour la chanson. Et il quitte cette SRG, la société Radio-Canada, en 1958 et se fait d'abord connaître en compagnie des Bozo. Et puis en 1959, il chante pour la première fois à la télévision, à l'émission Musical, avec Clémence Desrochers. Il donne un spectacle qui demeurera un an à l'affiche du théâtre Anjou. À l'automne 1960, Roger Lemelin lui a confié un rôle dans son téléroman « En haut de la pente douce ». Ce sera son unique rôle de comédien à la télévision. Mais en 1962, Ferland chante au cabaret La Tête de l'Art à Paris. Et oui, l'année suivante, il représente le Canada en Pologne lors du 3e festival de Sopot et reçoit le prix du meilleur interprète à Cracovie. Tout ça avec des paroles, bien sûr, et de la musique. Et il vous dit comment faut faire pour faire de la musique, Jean-Pierre Ferland, dans cette chanson qui s'appelle d'ailleurs « Pour faire de la musique ».

Jean-Pierre Ferland pour faire de la musique. Alors, Jean-Pierre Ferland, eh bien, il devient animateur à la SRC, la Radio-Canada, la Société Radio-Canada, où il était d'abord coursier à 20 ans, quoi. Et il revient donc dans cette radio, et puis il fait une tournée au Québec en 1964. Et en 1965 et 68, il remporte le Grand Prix du Festival du Disque de Montréal. Oui, avec des chansons comme celle-là, la grande mélodie. Oui, la grande mélodie, c'est quand il dit pour faire de la musique, après on peut faire des grandes mélodies, mais peut-être pas n'importe quel prix. Attention, chanson, ça s'appelle La Grande Mélodie, Jean-Pierre Ferland.

0: La grande mélodie Jean-Pierre Ferland. Jean-Pierre Ferland, ben, il chante en 1968, un mois à Paris, où il commence à s'imposer de plus en plus. Et Je reviens chez nous, qui restera son plus grand succès en France, souligne son retour après à Montréal la même année. Et la même année aussi, il remporte le Grand Prix du disque de l'Académie Charles Cros. Sa carrière parisienne se poursuit en 1969, alors qu'il donne avec Marie Laforêt un spectacle à l'Olympia et à la Tête de l'Art. On le retrouve ensuite à l'Expo 1970 d'Osaka. Mais cette chanson « Je reviens chez nous » est restée comme une chanson, pas culte je dirais, mais enfin, qui a bien marqué la chanson française. On va s'écouter tranquillement « Je reviens chez nous » Jean-Pierre Ferland.
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0: Je reviens chez nous, Jean-Pierre Ferland. En 1970, l'album Jaune marque un tournant dans la chanson québécoise, tant par sa musique résolument moderne que la qualité de son enregistrement. Parce que Jean-Pierre Ferland, ben, il enregistre pas mal de disques. Hein. En 1977, il enregistre La Pleine Lune. Et puis, bien sûr, il continue aussi à faire des tournées partout au Québec, en Europe aussi. Hein. Puis, il revient en France, d'ailleurs, à l'occasion d'une tournée de promotion au printemps 78. Et une autre facette de Ferland se révèle en 1976, alors qu'il devient comédien, scripteur et musicien dans le film Chanson pour Julie de Jacques Vallée. Chanson pour Julie, il a fait d'autres chansons aussi pour d'autres femmes, comme celle de Marie-Claire, qu'il a connue très très jeune.
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0: Marie-Claire, Jean-Pierre Ferland. Jean-Pierre Ferland, en 1976 aussi, il donne le show des cinq grands aux côtés de Claude Léveillé, Gilles Vigneault, Robert Charlebois et Yvon Deschamps à Québec dans le cadre de la Semaine du patrimoine, puis à Montréal aussi après. Et puis en 1980, il présente un album à son nom avec un ton léger, fantaisiste, supporté par des musiques de tendance folk. En 1981, changement de cap, le ton Ferland, il est plus mélancolique, introspectif, voilà. Et puis, c'est pas extrait de 1961 parce que déjà, il avait fait des chansons un peu mélancoliques, un peu avant déjà, comme celle-là qui s'appelle « Si je savais parler aux femmes ».
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1: Si je savais parler aux femmes, Jean-Pierre Ferland, qui en 1992, eh bien, il fait un retour sur disque après 8 ans d'absence. Il enregistre l'album Bleu Blanc Blues. Et il y a des chansons qui deviennent de très beaux succès. Alors pour un monsieur qui ne sait pas parler aux femmes, dans ce disque, il y a une chanson qui s'appelle « T'es belle ». Et franchement, si lui, ce monsieur, ne sait pas parler aux femmes, alors là,

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Jean-Pierre Ferland, tu es belle. Et Jean-Pierre Ferland, le 13 janvier 2007, il donne un spectacle d'adieu devant 13 500 personnes. Cependant, à l'été 2011, eh bien, il remonte sur scène pour soutenir la cause de la francophonie. Il se produit lors de 3 spectacles. En 2020, à 85 ans, Jean-Pierre Ferland sort l'album Partir au vent. Mais le 27 avril 2024, il meurt de cause naturelle. Il avait 89 ans. Au cours de sa carrière de plus de 60 ans, il a composé plus de 450 chansons et enregistré une trentaine de disques. Jean-Pierre Ferland.

Voilà, ben ça c'est le petit, tout le monde connaît, le petit indicatif de milieu d'émission. Et là, on change, on prend le second volet avec, bien sûr, comme je l'ai dit au départ, avec un sujet comme ça. Et ce sujet, ben, je vais vous le laisser deviner. Tiens, justement, avec une chanson de Jean-Pierre Ferland. Mais c'est pas lui qui chante, non. C'est Yvon Etienne qui reprend cette chanson. Je peux pas vous dire le titre puisque ça vous dirait ben, le thème d'aujourd'hui. Alors, Yvon Etienne qui chante une chanson de Jean-Pierre Ferland.

Étienne, mes années d'école, donc une chanson de Jean-Pierre Ferland, mais là, ça s'appelle Mes années d'école. Ah, je vous ai presque donné la solution, mais vous avez peut-être deviné le thème quand même, non, de la journée, non ? Ah, et bien écoutez, allez, une petite chanson nette encore, puis après on parle du thème d'aujourd'hui. On la doit cette chanson à M. Grim Orwell, qui la chante et qui interprète bien sûr sa propre chanson.

Pye, qui est né en 1926, ah oui, en Nouvelle-Zélande, et puis il est décédé en 2020, ce monsieur. Et ben oui, donc, qu'as-tu appris à l'école, Grimoire? Donc, ça fait deux fois qu'on parle d'école, d'après vous. C'est quoi le thème d'aujourd'hui? C'est l'école, voilà. Et ben oui, l'école. Alors, il paraîtrait que ça serait un certain Charlemagne qui a inventé l'école. Pas celle qu'on connaît, hein. C'était plus en plus, c'était une école qui était réservée à une certaine élite quand même, faut bien le dire. Depuis, ça a évolué, c'est devenu libre et gratuit. Sous Jules Ferry, bon, c'est pas moi qui le dis, c'est eux. Et puis, ça s'appelle, mais malgré tout, on a retenu que c'était à cause ou grâce à Charlemagne qu'on avait eu des écoles. Et ça a même fait une chanson que France Gall a chantée. Sacré Charlemagne, ben oui.

Ah ouais, sacré Charlemagne. Ah oui, c'est France Gall qui chante ça. L'école, c'est vrai que l'école, bah, ça change. Hein. Bien sûr, c'est tout le temps, c'est pas la même chose. Et chacun a ses souvenirs d'école. Mais c'est vrai que bon, on est un peu de mélancolie quand on parle de l'école. Bah, oh, c'est parce que certainement, on était tout gamin. Et puis, c'est vrai qu'on pleure toujours un peu l'enfance, même si elle n'a pas été très heureuse de temps en temps. Même si l'école, c'était pas très agréable pour certaines personnes. Mais Pierre Sellos, par exemple, ce monsieur, eh bien, qui est né en 1940 à Toulouse, il est décédé en 2021, ce monsieur-là. C'est un chanteur, chanson à texte plutôt, ou bien il n'a pas été très connu, mais il a fait une carrière, il a fait sa carrière, ce monsieur, Pierre Sellos. Et lui, il a fait une chanson, il a chanté une chanson qui s'appelle L'école, où il revoit un peu ses années d'école à ce monsieur, Pierre Sellos.

0: L'école, monsieur Pierre Sellos, qui chantait une belle petite chanson, hein, qui un petit peu mélancolique sur l'école. Mais l'école, ben oui, on dit toujours, oh, l'école, il faut travailler, nanana, tout ça. Mais il y a aussi des récréations. Hein. Et quelquefois, les récréations, il y en a qui aiment bien ça, les récréations. Dans les récréations, oui, on reste à l'école, puis forcément, on va dans la cour de l'école. Alors maintenant, je ne sais pas si les gamins dans la cour de l'école, ben, ils sont chacun de leur côté, ou ils sont à deux ou trois, à regarder, ben, regarder leur iPhone ou leur téléphone, leur smartphone, je ne sais pas quoi, puisqu'ils sont assez sur un petit écran. Mais c'est vrai qu'il y a un temps, à l'école, il y avait les gars, il y avait les filles, ça se mélangeait pas tout le temps, hein, c'est sûr. Et puis, les gars jouaient au ballon, quelquefois, quelques vitrans, on en subit les conséquences. Les filles jouaient à corde à sauter, à la marelle, etc. Et il y a M. Georges Chelon, il a chanté une chanson qui retrace un peu tous ses souvenirs de la cour de l'école.
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1: Georges Chelon dans la cour de l'école. Puis il y a une belle chanson que j'ai trouvée sur l'école, ça s'appelle L'école d'ailleurs. C'est une jeune fille, une femme qui a chanté cette chanson-là. Elle n'est pas très connue, d'ailleurs elle s'appelle Clémence Savelan, Savelli. Elle est toute jeune, elle chante maintenant. C'est un auteur, compositeur, interprète de la chanson française. Voilà, Clémence Savelli qui écrit, elle compose, interprète des chansons qui regardent le monde droit dans les yeux. La preuve, elle parle de sa fille, sans doute. Enfin, la personne qu'elle donne, enfin, dans sa chanson, elle crée peut-être un personnage qui parle de son enfant. Je crois qu'elle est toute seule à élever cet enfant-là. Ça s'appelle L'école, et c'est Clémence Savelli qui chante une chanson très poignante, je trouve. Écoutez.

Clémence Savelli, pardon, qui chantait l'école. Et puis, eh ben, il y en a qui aiment pas trop l'école, c'est sûr. Alors, ben, ils font une drôle d'école quelquefois, bien sûr. Ça s'appelle l'école buissonnière. Ouais. Ah là là. Bon, enfin oui, ça s'appelle l'école buissonnière. On apprend aussi des choses à l'école buissonnière. C'est pas les mêmes que dans les livres. Ah, quelquefois, il faudrait peut-être des deux. Enfin bon, allez savoir. Enfin, je vous laisse avec René-Louis Laforgue, lui qui parle de son école buissonnière. Monsieur René-Louis Laforgue.

0: René Louis Laforgue, l'école buissonnière. Et puis alors, ben écoutez, que ce soit pour à la fin de la journée ou à la fin de sa vie scolaire, eh bien, on sort de l'école. Et quelquefois, eh bien, quand Jacques Prévert s'y met et que les frères Jacques le chantent, en sortant de l'école, il peut arriver plein de choses, comme dans cette chanson, en sortant de l'école.
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les frères Jacques en sortant de l'école. C'est notre dernière chanson, car écoutez bien. Eh oui, mais oui, oui, c'est le générique de fin de cette émission qui s'arrête. Bien sûr, on est parti de l'école, on est sorti. Peut-être qu'on y retourne un autre jour. De toute façon, ah oui, on est toujours. Bah oui, c'est toujours bien d'apprendre à tout âge. Et l'école, bah il y a l'école de la vie, c'est sûr. Il nous apprend beaucoup, beaucoup, beaucoup de choses. Mais il faut pas ignorer l'école, tout simplement, parce que tout ce qu'on apprend à l'école, ça nous sert dans la vie après, c'est sûr. Ouais.

eh bien, peut-être que je vous apprendrai des choses, parce que vous inquiétez pas, hein, je n'apprends aussi, hein, tout ce que je vous dis, ben, forcément, je le cherche pour vous dire ces choses-là, et j'apprends des choses, justement, en vous les disant, comme ça. Alors, ben, voilà, c'est une espèce d'école aussi, une émission de radio, comme ça, et toutes les semaines, eh bien, comme ça, on se retrouve, on essaye de se retrouver, comme toutes les semaines, le mardi de 16h à 17h. Aujourd'hui, c'est terminé, bien sûr, mais ça recommencera mardi prochain. Bah oui, dis donc, on va pas se quitter comme cela. Alors donc, mardi prochain, on se retrouve pour une nouvelle émission de Un cheveu sur la langue, un poil dans la main, bien entendu. En attendant, je vous souhaite une bonne fin de journée. Vous pouvez bien sûr continuer à écouter Neptune FM, puisque Neptune FM, c'est 24h/24. Ouais, c'est comme cela. C'est la radio de l'île-dieu, votre radio, qui essaye de vous divertir, de vous distraire et puis de vous apprendre des choses. Et ben, je suis très content de faire partie de cette radio-là. Alors, bonne fin de journée à tous et merci de nous avoir écoutés.

0: 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Il est 17h.
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9: 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Bonsoir à tous les auditeurs de Neptune FM sur Lille-Dieu dans le reste du monde. Le club de Lille-Dieu vous présente en différé la première séance du... On est combien ? 29 juillet 2026. Ce jour-là, l'animatrice est Patricia. À l'évaluation, nous avons Jean et l'ingénieur du son est un stagiaire qui s'appelle Louis. Nos 5 super concurrents sont Marie-Christine, Yves, Paul, Christian et Anne. Le questionnaire est de tous cieux. Maintenant, place au jeu. Nous commençons par les 9 points gagnants. Avec quels symboles sont classés les gîtes ruraux selon leurs prestations ?
10: Des maisons ?
9: Non.
11: Ah, mais c'est ce que j'avais dit.
12: Des épis.
9: Des épis, oui, Marie-Christine.
13: Des épis.
9: Trois épis. Quel est le terme médical correspondant à la jaunisse ?
10: Ictère.
9: Ictère, bravo. Quel est le nom de jeune fille de la romancière Christiane Collange ?
11: Je sais plus.
14: Ça doit être un nom connu, mais...
11: Non, je sais plus. Je l'ai su.
9: Servant. Servan.
12: Ah, Servan Schreiber.
9: Schreiber.
12: Schreiber. Connu, c'est ça. Ouais.
9: Quel est le nom du fruit du cacaoyer ?
14: La Cabosse.
9: La Cabosse. Ouais. Quelle est la capitale des Bahamas ?
14: Nassau.
9: Nassau. Oui. Quel est le nom d'un bassin portuaire industriel destiné à l'accostage des cargos ?
10: Une rade ?
9: Non.
10: Ah non.
12: Bah oui. Une darse.
9: Une darse.
13: Ah, j'aurais dit ça après.
9: Combien de pions de chaque couleur y a-t-il dans le jeu de dames ?
11: Le nombre de pions.
12: Ah.
14: 20.
9: Oui. Coup de bol. Je crois qu'il n'a pas fait exprès. Quel est le nom générique des ongles, poils et cheveux chez les humains ?
12: Les fanères.
9: Oui, fanères. Qui est l'auteur du roman Le roi des aulnes, prix Goncourt 70 ?
14: Michel Tournier.
9: Michel, ouais, bravo. Tournier, bravo. Quelle figure de style évoque cette phrase ? Ésope reste ici et se repose.
14: Un palindrome.
9: Un palindrome. Lors d'un procès à l'issue des débats, quel est le nom du discours prononcé par l'avocat général ?
13: Je le sais.
9: Oui.
12: Réquisitoire.
9: Le réquisitoire. Je te félicite, c'est beaucoup mieux que moi. C'est gentil. Quel est l'autre nom du fameux dodo, l'oiseau emblématique de l'île Maurice, aujourd'hui disparu?
14: Le dronte.
9: Le dronte, bravo. Yves est sélectionné avec le dronte. Ça faut vraiment être prof pour savoir ça. Franchement. On continue. Quel dessert est composé d'une boisson traditionnelle de fin de repas et de trois miniardises différentes?
10: Un café gourmand.
9: Le café gourmand, on reconnaît les gourmands. Voilà. Quel art martial japonais se pratique avec des sabres?
12: Ah oui, le...
10: L'aïkido?
9: Non.
12: Le kendo.
9: Le kendo. Tu as
10: ça
9: déjà pratiqué?
10: Par dos.
15: Ben, c'est parce que j'en fais.
9: Le kendo, avec un K. Quel compositeur-chanteur français a réalisé la bande originale du film Emmanuel en 1974?
16: Bachelet.
9: Pierre Bachelet, bien sûr. Quelle impulsion pathologique pousse des personnes à voler des biens souvent inutiles?
10: La kleptomanie.
9: La kleptomanie. Alors, c'est un match serré. 5 pour Anne, 7 pour Christian, 2 pour Paul et 6 pour Marie-Christine. Tout est possible. Le duc Emmanuel Philibert de Savoie a épousé quelle actrice française en 2003?
16: Clotilde Courrault.
9: Clotilde Courrault.
10: Oui.
9: Quel adjectif désigne un animal qui ingère ses excréments pour une digestion complète et une deuxième fois?
16: Coprophage.
9: Non. Afin d'en extraire de l'eau et de nouveaux nutriments.
12: Nutriphage.
9: Non plus.
16: Non.
9: Mais c'est bien d'essayer. Bravo, bravo.
16: Non, moi, je suis
9: caécotrophe.
12: Oh là là.
9: Alors, c'est métabolisme comparable à la rumination, castor, lapin, koala.
12: D'accord.
9: Quel philosophe prussien du siècle des Lumières a écrit Critique de la raison pure?
16: Kant.
9: Kant. Emmanuel de son prénom. Quel est le patronyme commun à une actrice française qui a joué sur... Dans Sur mes lèvres et la moustache et un humoriste belge décédé qui demandait où est quand?
10: Raymond. Ah, un patronyme.
12: Raymond DeVos.
9: Non.
10: Mais non.
16: Non.
9: Non, on demande le patronyme. Alors, il y a Raymond DeVos.
16: Oui, DeVos.
9: Voilà.
12: Oui. DeVos tout seul, qui? D'accord.
9: Qui?
17: DeVos.
9: Ah. Oui,
12: parce que moi j'ai dit le prénom.
9: De haut, pesant jusqu'à 5 tonnes et d'une durée de vie.
16: Serge?
9: Non, de 150 ans.
10: J'allais dire Serge.
9: Qui est spécialiste en cactus?
15: Non, pas moi.
10: J'ai horreur des cactus.
9: Le saguaro.
12: Oh,
9: oui. Attention, quelle chanteuse capverdienne décédée en 2011 chantait pieds nus sur scène?
16: Ah, j'ai oublié son nom.
15: Césaria Évora.
9: Voilà. Bravo, Césaria Évora. À quel pays appartient la Tasmanie?
10: À Australie.
9: Oui, bravo.
15: Ah oui.
9: Christian est sélectionné alors. Bravo. De police a mené l'opération visant à arrêter Jacques Mesrine en 1979. Un commissaire de police. Moi j'avais 4 ans, je ne me rappelle pas.
15: On l'a su.
9: Robert Broussard. Quel petit poisson coloré d'eau douce, robuste et très reproductif convient aux débutants en aquariophilie?
16: Poisson rouge?
9: Non.
12: Le néon?
9: Non.
12: Poisson clown?
9: Non plus.
16: Ah non, c'est fragile.
9: Le guppy.
12: Oh, ah, oui. Si, ah, bah, exact.
9: Avec deux pi.
12: Oui, oui.
9: Deux p. Quelle est la capitale de Chypre?
12: Nicosie.
9: Nicosie. Marie-Christine est sélectionnée. C'était serré, hein?
17: Ouais.
9: Donc, Anne et Paul ont quitté le jeu. Nous continuons le 4 à la suite en compagnie de Yves, de Christian et de Marie-Christine, à qui je propose Papa, par-ci, par-là.
15: Ah bon?
9: Tout autour du tour, de gauche à droite, est le thème mystère.
14: En fait, il y a 4 thèmes mystères, si je comprends bien.
9: Si tu veux.
14: Bon, je vais prendre le thème mystère.
9: Le thème mystère.
14: Ouais.
9: Oui, je me souviens. Le thème mystère, il s'agit du le bestiaire des célébrités, c'est-à-dire que le patronyme est aussi un nom, le nom d'un animal.
14: Ah,
9: est-ce que c'est clair?
14: Oui, c'est clair.
9: C'est très clair.
14: Je crois que j'ai compris.
9: Tu es prêt?
14: Oui.
9: Quel ancien membre des Inconnus a repris le rôle de Michel Serrault dans La Cage aux Folles en 2010?
14: Des Inconnus, Didier Bourdon.
9: Didier Bourdon. Quel peintre français du XVIIe siècle est l'auteur du tableau L'Enlèvement des Sabines?
14: Nicolas Poussin.
9: Oui, Nicolas Poussin. Quel acteur français décédé en 1978, frère de Jean Nohain, ayant tourné dans Casque d'or ou Paris brûle-t-il, a eu un fils prénommé Jean-Claude?
14: Je ne sais pas.
9: Quel menuisier de Voiron a fondé en 1907 son entreprise de fabrication de skis?
14: Rossignol.
9: Rossignol. Quel facteur drômois a
14: été... facteur Cheval.
9: Cheval. Quelle championne française de rallye automobile de 1964?
14: Michel Mouton.
9: Michel Mouton. Quel écrivain français né en 1908 est l'auteur de Malville ou Week-end à Zuid...
14: Robert Merle.
9: Merle, bravo. Bravo. Bravo. Donc Didier Bourdon, Les Inconnus, bien sûr. Le peintre français du XVIIe siècle qui est l'auteur du tableau L'Enlèvement des Sabines, c'est bien Nicolas Poussin. Alors, je demande à la salle, vous attendez la fin de la question. Quel acteur français décédé en 1978, frère de Jean Nohain, ayant tourné dans Casque d'or ou Paris brûle-t-il, a eu un fils prénommé Jean-Claude?
18: Dauphin.
9: Claude Dauphin. Donc, quel menuisier de Voiron a fondé en 1907 son entreprise de fabrication de skis? Abel Rossignol. Quel facteur drômois a édifié au cours des ans son palais idéal à Hauterive? C'était bien Ferdinand Cheval. Quel championne française de rallye automobile de 1974 à 1986 a souvent couru sur Audi Quattro ou Alpine, Michel Mouton. Et quel écrivain français né en 1908 est l'auteur de Malville ou Week-end à Zuidkok? Robert Merle. Donc, un 4 à la suite pour Yves, bravo. Christian, t'as pas du tout la pression.
19: Pas du tout.
9: Mais tu sais, sur un malentendu, des fois, ça peut marcher.
19: Oui, tout à fait, il va falloir un gros malentendu.
9: Regarde. Chut. Papa, par-ci, par-là.
19: Oui, c'est vague. Hein. Ensuite.
9: Tout autour du tour.
19: Un tour de con, du coup.
9: Du mot tour.
18: Du mot tour, ah oui.
9: De droite à gauche.
19: Ah, j'hésite, hein. J'hésite.
9: Mais si, c'est faisable.
19: Allez, tout autour du tour, là. Allez, faisons un
9: tout
19: tour.
9: Tout autour du tour.
19: Ouais.
9: Ok.
19: Ouais.
9: C'est parti.
19: Ouais, vas-y.
9: Quelle ville est le chef-lieu de l'Indre-et-Loire?
19: Tours.
9: Tours. Quel est le nom du Tour d'Italie en cyclisme?
19: Le Giro.
9: Le Giro. Quel est le nom du restaurant gastronomique du 5e arrondissement de Paris, souvent cité comme l'un des plus anciens? La Tour d'Argent. Quel est le nom du court roman fantastique de Henry James paru en 1898?
19: Un tour de quelque chose.
9: Voilà. Comment nomme-t-on la représentation sur scène de l'ensemble du répertoire d'un chanteur?
19: Un tour de chant.
9: Le tour de chant. Quelle construction des bords du Tage, garde l'entrée du port de Lisbonne?
19: La tour de Belém.
9: La tour de Belém. Combien de degrés vaut un tour employé comme unité d'angle de symbole TR? Combien de degrés?
19: 360.
9: 360. Quelle tour célèbre de Nîmes, vestige gallo-romain, se dresse sur le mont Cavalier?
19: Oui. La tour de...
9: Ah,
19: je ne l'ai pas.
9: Ça, c'est plus dur.
18: La tour carrée.
9: La tour Magne.
19: Ah,
9: bravo, ouais. 3 points, tu vois?
19: Oui, oui, c'est un bien beau tour.
9: Donc, le chef-lieu de l'Indre-et-Loire, évidemment, c'était ouais. Tours. Le tour d'Italie en cyclisme, le Giro. Le restaurant gastronomique dans le 5e, la tour d'Argent. Alors, je demande à la salle, quel est le nom du court roman fantastique de Henry James paru en 1898? Ah, il y a moins de monde là. Le tour d'écrou, bravo. Donc, le chanteur, c'est le tour de chant, évidemment. Quelle construction des bords du Targe garde l'entrée du port de Lisbonne, la tour de Belém? Combien de degrés vaut un tour employé comme unité d'angle de symbole TR? 360 degrés. Quelle tour célèbre de Nîmes, vestige gallo-romain, se dresse sur le mont Cavalier? La tour Magne. 3 points, bravo.
14: Ouais.
9: Marie-Christine, papa par-ci, par-là, de droite à gauche.
18: Bah, je vais essayer droite à gauche.
9: De droite à gauche, c'est parti. Quel est le plus court chemin d'un point A à un point B?
18: La ligne droite.
9: La ligne droite. Dans la marine, comment nomme-t-on le côté gauche d'un navire ?
11: Alors là, je me trompe toujours.
9: Vas-y.
18: Bâbord.
9: Bâbord. Pour monter à cheval, quel pied engage-t-on en premier dans l'étrier ?
11: Ben, on va dire le pied gauche.
9: Le pied gauche, du point de vue d'un spectateur, comment nomme-t-on le côté gauche de la scène d'un théâtre ?
11: Côté court, côté jardin. Là, j'ai une chance sur deux.
18: Ouais. Court.
9: Non, c'était l'autre. Dans quel sport parle-t-on d'une droite coup portée avec le poing droit ?
18: La boxe.
9: La boxe. Quel nouveau nom le parti politique d'extrême droite, le FN, a-t-il pris en 2018 ?
18: Le Rassemblement National.
9: RN. Dans l'armée au commandement en avant-marche, de quel pied partent tous les soldats ?
18: Du pied gauche aussi.
9: Du pied gauche. Autrefois, quel ordre donnait le cocher à son cheval pour le faire tourner à gauche ?
18: Dia.
9: Dia. Bravo.
19: C'était pas mal, ça, non plus.
9: Bravo.
18: Ah, on fait un jeu décisif.
19: Mais attends, faut que tu...
9: Non, non. Bah, très bien. Donc, un jeu décisif entre Christian et Marie-Christine.
19: Oui.
9: Que suis-je ? Ustensile autrefois en zinc ou acier galvanisé et de plus en plus en plastique. Je suis utile au jardin ou sur le balcon pour hydrater les semis et végétaux.
19: Un pot ? Une soucoupe ?
9: Mon pommeau ?
18: Un arrosoir.
9: Oui.
19: Ah oui,
9: permet
19: oui,
9: de
19: oui.
9: faire couler l'eau en pluie oui, fine. Oui, oui. L'arrosoir. Tu t'en es jamais servi de ce genre de truc.
19: On est en restriction.
18: Ça, c'est vrai.
9: Qui suis-je ?
19: Oui.
9: Homme ou femme professionnelle d'un grand sang-froid, je travaille avec des animaux sauvages avec lesquels j'exécute...
19: Un dompteur.
9: Un dompteur doucement sur les buzzers. Que suis-je ? Je suis à la fois à l'intérieur et à l'extérieur d'une habitation, à la fois décorative et utile pour le chauffage. De nos jours, je suis garnie d'un insert pour être plus fiable et performante.
19: Une cheminée.
9: Bravo.
18: Bravo, bravo.
9: Quelle érudiction.
19: Ouais, ça va.
9: Marie-Christine a quitté le jeu. Nous continuons le face-à-face en compagnie de Yves et de Christian. Les actualités.
14: Les actualités de quand ?
9: Là, bah, je vais te donner une date.
14: Bah, allez, vas-y, je prends.
9: Événement qui a paralysé deux pays européens le 28 avril 2025. Intervenu à 12h33, il s'est traduit par la déconnexion de la quasi-totalité des unités de production et la perte instantanée de l'alimentation et du réseau électrique.
14: Une grande panne d'électricité.
9: Ça porte un nom. En Espagne...
19: Le blackout. D'électricité.
9: Et du Portugal. Les causes de la panne encore inconnues seront publiées 2026 après enquête. Il manque un mot.
14: Le blackout espagnol.
9: Non.
19: Le blackout portugais.
9: Non plus.
14: Le blackout de la péninsule ibérique.
9: Mais non, c'est pas à l'endroit où ça s'est passé. C'est...
19: Un blackout électrique.
14: J'allais le dire. Le blackout général.
9: Qui c'est qui a soufflé ? Petit non, mais... cochon !
14: Et tu vas te taire.
19: Je vais prendre.
9: Botanique.
19: Je vais prendre.
9: Un arbre caduc de la famille des ulmacées de 25 mètres de haut. Commun dans le Midi, il a un feuillage léger. Autrefois, son bois souple et solide servait à confectionner...
19: Le saule, mais non.
9: Non, des manches d'outils jouées aviron.
14: Le mico-coulier ?
9: Oui. Oui. Mico-coulier.
19: Oui.
9: Bande dessinée pour Yves.
14: Oui.
9: Nous cherchons une anti-héroïne de la bande dessinée humoristique pour adultes de 1969. Je suis une jeune princesse peu aimable, moche.
14: Cellulite.
9: Je connais pas ça, moi. C'est affreux, ce truc. Je vis au Moyen-Âge avec mon père, nabo colérique, omnubilé par l'argent. Mes aventures sont publiées en album par ma créatrice Claire Bretéché.
19: Ah oui.
9: Mon nom est synonyme de peau d'orange. Cette question n'aurait jamais dû être posée. Elle est vraiment moche. De l'art pour Christian.
19: Je laisse.
9: Ça, c'est la réponse. Art éphémère qui peut varier de quelques minutes à quelques mois, donnant lieu à de nombreux festivals dans le monde. Ses origines datent du XVIe siècle en Europe avec des pêcheurs cherchant à occuper leur temps libre. Art nécessitant souvent de travailler la nuit et une bonne forme physique pour utiliser des tronçonneuses, pics et fer à repasser afin de sculpter...
19: Et de la sculpture à la tronçonneuse. La structure, oui, sur glace.
9: Et de lisser un bloc de glace.
14: Oh, je le dis pas, c'est bon.
9: Non, tu veux pas lui piquer ?
14: Bah non.
9: Oh, monsieur et seigneur.
14: Mais je l'avais, mais bon.
9: Mais oui, allez, vas-y, oui, appuie. Oui. Ça te sera pas fini.
19: La sculpture sur glace.
9: Bravo ! Ouais. La sculpture sur glace.
19: C'est la nuit qui m'a fait mal.
9: Alors là, on va moins rire.
19: Oh putain. Ah.
9: La géographie.
14: Oui, je prends.
9: Nous cherchons une péninsule volcanique située sur le 57e parallèle de l'hémisphère nord. Je fais...
14: Le Kamchatka.
9: C'est même pas drôle.
14: Bah, péninsule volcanique dans le nord.
9: Bah, je peux le lire quand même.
14: Oui, si tu veux. Oui.
9: Je fais 1380 km de long. Je dois mon nom à mon principal fleuve d'une densité de 1,2 habitants au kilomètre carré. Mes activités principales sont la pêche, la sylviculture et l'armée. Située, l'extrémité est de la Sibérie entre la mer de Bering et la mer... Ça t'aurait aidé,
19: oui, tout à fait.
9: T'aurais trouvé le Kamtchatka.
19: Certainement, j'aurais écorché le nom.
9: Notre champion du jour, c'est Yves, mais Christian n'est pas Fanny. La séance de questions pour un champion est terminée. Nous vous invitons à venir vous amuser avec nous comme joueur ou comme spectateur les mercredis à 18h dans notre salle de la Citadelle. Vous pouvez écouter Questions pour un champion sur Neptune FM les mardis et les jeudis à 17h15 ou en podcast au jour et à l'heure de votre choix. Bonne soirée à tous.
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2: Bonjour à toutes et à tous. Radio France Internationale, en direct de Paris, il est 18h.
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2: 16h, temps universel. Nous sommes le 1er septembre. L'Himalaya pleure ses morts après ces géantes coulées de boue qui ont ravagé une partie du Népal et du Tibet. Le Premier ministre népalais pointe les conséquences du réchauffement climatique. La guerre en Ukraine. Au moins 12 morts la nuit dernière. Le président ukrainien Volodymyr Zelensky appelle à l'aide. Et puis le FMI va de nouveau prêter de l'argent au Sénégal. Le Fonds monétaire international et les autorités sénégalaises viennent de trouver un accord. 2,2 milliards de dollars prêtés sur une période de 3 ans. Voilà pour les titres. Soyez les bienvenus. 6 jours après ces inondations meurtrières qui ont dévasté une partie du Népal et du Tibet, des cérémonies en l'honneur des victimes ont eu lieu aujourd'hui. Le bilan humain pendant ce temps-là continue d'augmenter. Il s'élève désormais à plus de 1000 morts et près de 4000 disparus. Des milliers de personnes toujours à la recherche de leurs proches. Et pendant ce temps-là, le premier ministre népalais parle, lui, d'une des plus grandes catastrophes de la région. Nicolas Feldman, pour expliquer cette catastrophe meurtrière, Balandracha pointe le changement climatique.
5: Pour le Premier ministre, la crue du fleuve Botekoshi est tout sauf ordinaire. Pour lui, cela ne fait pas de doute. L'effondrement d'un glacier qui a ensuite déclenché un tsunami d'eau et de boue est bel et bien dû au changement climatique. Il faut pourtant rester prudent sur ces affirmations, car certes, le réchauffement climatique entraîne un peu partout dans le monde la fonte des glaciers, mais des scientifiques expliquent plutôt l'origine de la catastrophe par un gigantesque glissement de terrain. C'est le cas de Kristen Cook, elle est géomorphologue à l'Université des Alpes de Grenoble.
6: L'eau descend lentement le long de la vallée, mais ça ne se transforme pas en une grosse crue de ce type. Il faut donc vraiment cette énorme masse rocheuse pour provoquer un événement comme celui-ci.
5: S'il faudra encore du temps pour déterminer les raisons de cette crue, le Népal reste tout de même exposé aux effets du changement climatique. Les glaciers des chaînes de l'Himalaya et de l'Hindou Kush sont fragilisés. Ils représentent une source d'eau vitale pour les 240 millions de personnes qui vivent dans ces régions montagneuses.
2: Ailleurs sur la planète, la Russie continue de bombarder l'Ukraine. Au moins 12 personnes ont été tuées à Kiev et dans sa région lors de nouvelles frappes russes. C'était la nuit dernière. Et une nouvelle fois, le président ukrainien appelle ses partenaires à lui fournir davantage d'armes pour se défendre. L'Union européenne a réagi par la voix de Kaya Kallas. La chef de la diplomatie européenne assure que les 27 pays de l'UE continueront de soutenir l'Ukraine.
7: La Russie frappe également l'Europe avec une vague d'attaques hybrides de plus en plus systématiques. Avec ces attaques, elle cherche à nous dissuader de soutenir l'Ukraine. Elle n'y parviendra pas, au contraire. À la suite des discussions tenues aujourd'hui, nous allons accroître notre soutien à l'Ukraine et investir dans notre propre défense. C'est le meilleur moyen d'arrêter Poutine. Nous préparons également les sanctions les plus sévères jamais adoptées à l'encontre de la Russie. La défense aérienne demeure notre priorité absolue, mais les intercepteurs viennent à manquer partout. Je remercie les États membres d'examiner à nouveau leurs stocks, notamment pour voir si leurs missiles Patriot, dont la date de péremption approche, peuvent être envoyés ou vendus à l'Ukraine.
2: Kaya Kallas, la représentante de l'Union européenne pour les affaires étrangères aujourd'hui en Irlande. Par ailleurs, bœuf, vache et poulet en provenance du Brésil ne sont plus les bienvenus en Europe. La Commission européenne a décidé de suspendre toutes les importations de ces animaux élevés au Brésil. Pierre-Olivier, que reproche Bruxelles à son partenaire commercial ?
3: C'est l'utilisation abusive d'antibiotiques dans les élevages brésiliens qui pose problème. Des médicaments qui seraient administrés au bétail, non pas pour traiter une maladie, mais pour aider les bêtes à mieux digérer l'herbe et grossir plus vite. Sauf que l'Union européenne interdit ce genre d'utilisation non médicale, une règle fixée pour lutter contre la résistance des microbes aux médicaments. Bruxelles exige donc plus de transparence sur l'utilisation que les éleveurs brésiliens font des antibiotiques. Une fois la conformité des traitements démontrée, les importations pourront reprendre, précise l'Europe. Concernant les volailles, des expertises sont en cours et si elles s'avèrent concluantes, dans les semaines qui viennent, elles pourraient de nouveau être autorisées à rentrer.

0: lors de la signature de l'accord de libre-échange avec le Mercosur.
1: Pierre-Olivier, RFI à Paris, 18h06. Après plus d'un an et demi d'interruption, le FMI et le Sénégal vont reprendre leur coopération. Le Fonds monétaire international et les autorités sénégalaises viennent d'annoncer un accord. Le FMI va prêter à nouveau de l'argent au Sénégal. 2,2 milliards de dollars accordés à Dakar sur une période de 3 ans. Avec cet argent, l'idée et de rétablir la santé financière du Sénégal, précise le FMI. Le Vanuatu veut engager une procédure judiciaire contre la France. Le Vanuatu, cet État situé dans l'océan Pacifique, a déposé une requête, une demande devant la Cour internationale de justice à La Haye au sujet de deux îles, Matthew et Hunter. Les îles Matthew et Hunter sont actuellement administrées par la France. Elles sont rattachées à la Nouvelle-Calédonie. La France affirme donc qu'elles lui appartiennent, mais le Vanuatu les revendique depuis son indépendance en 1980. Il affirme que ces îles font partie de son territoire. L'actualité en France marquée par la rentrée scolaire. Parmi les changements cette année, un questionnaire à destination des élèves. 10 millions d'élèves vont être interrogés sur d'éventuelles violences sexistes et sexuelles dont ils auraient été victimes. L'idée est de permettre à celles et ceux qui le souhaite d'obtenir de l'aide. Témoignage de Cherelle, elle est élève de seconde au lycée Paul Bert à Paris et elle pense que ce questionnaire est une bonne idée.
2: Le sexisme, c'est quelque chose qu'on peut rencontrer dans la vie tous les jours et on n'est pas forcément super informé par rapport à ça. Donc c'est important d'informer les jeunes, surtout parce que ça nous touche particulièrement. Et aussi les réseaux sociaux, bah, ça peut amener à des violences sexistes de ce genre. Toutes les filles en général, elles ont déjà vécu des expériences un peu sexistes. Bah, par exemple dans la rue, se faire siffler, etc. Ça peut paraître minime, mais c'est des trucs qu'on rencontre souvent. Pareil, des remarques, les femmes c'est à la cuisine, etc. Dès le plus jeune âge, hein, pour que les gens ils se rendent compte que c'est pas des blagues et qu'en soi c'est pas de l'humour et de se rendre compte de la violence des propos qu'ils peuvent avoir.
1: Des propos recueillis par Cassiopée Etcheverre. L'astronaute française Sophie Adenau effectue à l'heure actuelle une sortie hors de la Station Spatiale Internationale. C'est la troisième sortie depuis qu'elle est dans l'ISS. Elle est cette fois aux commandes d'une équipe 100% féminine. Ces femmes vont donc tenter de remplacer un objet qui est utilisé pour faciliter la navigation. Cette mission doit durer 6h30. Et puis le Maranello, c'est le nom de ce bateau de pêche français qui a coulé samedi soir au large des côtes anglaises, près de Plymouth. Deux pêcheurs bretons sont toujours portés disparus après ce naufrage. Et on apprend cet après-midi que la marine française, au départ de Brest, a décidé d'envoyer un de ses navires pour d'abord rechercher l'épave. Le bateau au fond de l'eau, une fois retrouvé, les autorités pourront alors voir s'il est possible d'envoyer des plongeurs sur place. Ainsi se referme ce journal en français facile que vous pouvez retrouver à tout moment sur notre site internet françaisfacile.rfi.fr.

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1: Bonjour tout le monde et bienvenue dans cette nouvelle chronique culture de la Pokitech. Aujourd'hui, je vais vous parler du roman Not Another Love Song. Donc, c'est une romance pour un lectorat adulte qui a été écrite par l'auteure américaine Julie Soto. Il est paru le 3 juin 2026 aux éditions Hauteville avec 400 pages. Et il existe également une version numérique de ce titre, ainsi qu'une version audio de 648 minutes proposée par les éditions Audiolib. Donc le résumé de ce roman, Gwen Jackson est une violoniste autodidacte. Xander Thorne est tout le contraire, un violoncelliste imbuvable issu d'une grande lignée de musiciens. Il joue dans le même orchestre, à Manhattan, mais c'est à peine s'il a conscience de son existence. Quand on propose à Gwen de devenir premier violon, un poste que Xander convoite depuis des années, une rivalité s'installe entre eux. Alors qu'ils sont contraints d'interpréter des morceaux à deux, il devient évident que leur alchimie électrique pourrait donner lieu à des prestations dignes des plus grands virtuoses. Mais pour cela, ils doivent accorder leur violon et résister à l'envie qui les dévore. Donc concernant maintenant mon avis, eh bien moi qui ne suis pourtant pas fan de romance, je les ai enchaînés ces derniers temps avec mes lectures communes. Et encore une fois, je dois avouer avoir été agréablement surprise d'apprécier ce roman. Déjà, je pense que ce qui a beaucoup joué sur mon appréciation, c'est l'univers proposé, celui de la musique en orchestre. Ayant moi-même fait de la musique pendant quelques années, j'ai pu parfaitement m'imprégner de l'univers, même si les difficultés du milieu professionnel de la musique m'étaient inconnues, ce qui m'a d'ailleurs beaucoup intéressée. À côté de ça, on a une romance assez classique et prévisible, mais qui n'en reste pas moins agréable à suivre, surtout avec le personnage de Xander qui semble froid et bourru aux premiers abords, mais qui est en réalité un vrai green flag. Toutefois, même si j'ai bien aimé suivre l'évolution de cette romance, j'ai eu un peu plus de mal à vraiment m'attacher aux deux protagonistes principaux, surtout à Gwen. Heureusement que l'histoire était également portée par plusieurs personnages secondaires très sympas, qui apportent une belle dynamique au récit. J'accorde donc la note de 3,5 sur 5 à ce roman. Voilà, donc je rappelle que le roman Not Another Love Song, qui a été écrit par l'auteure américaine Julie Soto, est à retrouver aux éditions Hauteville. C'est tout pour la chronique d'aujourd'hui, j'espère qu'elle vous aura plu. Je vous donne rendez-vous dès demain pour une nouvelle émission de la Pokitech. Sur ce, à bientôt.
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2: 9h ici à Paris, 17h en temps universel.
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2: Mardi 1er septembre, bonsoir à tous, soyez les bienvenus dans la session soirée de l'info sur RFI. C'est parti pour 3 heures d'actualité. Et au programme, eh bien, le grand reportage. On va ce soir parler de défense française avec un nouveau fer de lance de l'armée de terre. C'est l'escadron de drones de chasse. De quoi s'agit-il? Eh bien, rendez-vous dans 10 minutes, juste après le prochain journal. Et puis, le débat du jour, dans 30 minutes. Au programme, les sanctions économiques. Alors, les sanctions économiques, c'est l'arme déployée pour s'opposer à un État. Les États-Unis en usent, en abusent. Dernier exemple en date, à l'encontre de l'Iran. Après l'option militaire, c'est l'asphyxie économique qui a été décidée la semaine dernière. L'Union européenne n'est pas en reste, ayant déjà décidé 21 trains de sanctions à l'égard de la Russie depuis l'invasion de l'Ukraine. Mais ces sanctions sont-elles efficaces? C'est la question que nous poserons. Est-ce qu'elles permettent effectivement d'infléchir un régime ou est-ce qu'elles ne font qu'appauvrir la population? Ce sera donc dans 30 minutes. Dans une heure, ce sera le grand journal du soir. Le dossier sera consacré à cette décision de l'Union européenne de suspendre ses importations de bœuf brésilien. 18h30, temps universel Afrique soir, avec Sylvie Berbé, première édition de ce mardi.
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2: 19h10, temps universel, dans 2h10. La championne olympique de sabre à Paris en 2024, la française Manon Apiti sera l'invitée d'un grand entretien du soir exceptionnellement en rediffusion. Et cela en attendant le retour de Mardi Politique la semaine prochaine. Et puis Accent d'Europe, ça c'est le dernier rendez-vous, hein, vous le savez, de cette session soirée de l'info sur RFI. Au menu, une rentrée universitaire contrariée dans de nombreux pays. Nous serons, pour l'illustrer, en Allemagne et en Lituanie. Ce sera à 19h40, temps universel. Voilà pour le programme. Pour l'heure 17h02 TU. Bonsoir Adrien Delgrange.
4: Bonsoir à toutes et à tous.
2: Et pour débuter ce journal, nous sommes au Kirghizistan.
4: Où la capitale Bishkek accueille jusqu'à ce soir le sommet de l'OCS, l'Organisation de coopération de Shanghai, en présence aujourd'hui du secrétaire général de l'ONU. Parmi les discussions du jour entre les présidents russes, chinois, iraniens ou encore turcs, l'importance d'un monde multipolaire. Vladimir Poutine, Xi Jinping, Massoud Pezeshkian et Recep Tayyip Erdogan ont profiter de la présence d'Antonio Guterres pour s'attaquer vertement à l'ONU, une organisation qu'ils estiment vendue aux États-Unis. Le récit de notre envoyé spécial au Kirghizistan, Théo Bourgerigonce.
5: Ils avaient beau clamer leur soutien à l'ONU, ils n'en pensaient pas moins. De nombreux chefs d'État ont attaqué de manière plus ou moins directe une organisation qu'ils jugent à bout de souffle. En commençant par le président iranien, il a donné l'exemple de son propre pays en guerre contre les États-Unis et Israël pour alerter contre un risque de disparition des règles internationales.
6: La question est la suivante. Si de telles attaques deviennent normales, sans réponse efficace de la part de la communauté internationale, quel pays pourra être certain que sa souveraineté et sa sécurité seront protégées demain contre le recours à la force?
5: Il plaide pour un nouveau monde multipolaire ancré dans le principe de souveraineté nationale. Un message repris en cœur par d'autres chefs d'État. Vladimir Poutine, à mots feutrés, a laissé entendre que l'ONU avait perdu de sa neutralité.
7: De nombreux États aspirent à déterminer leur propre destin de manière indépendante, à défendre résolument leurs intérêts légitimes et à participer activement aux affaires internationales. Aucune organisation ne saurait promouvoir les intérêts d'un pays ou d'un groupe de pays en particulier.
5: Un tacle qui vaut aussi très certainement pour l'Union européenne, un des obstacles majeurs pour Poutine dans sa guerre contre l'Ukraine, sujet qui, du moins dans les déclarations publiques, n'a pas été abordé. Théo Bourgerigonce, Bishkek, RFI.
4: Et après sa présence au Kirghizistan, on apprend ce soir que le président chinois Xi Jinping vient d'arriver en Égypte. Une visite de 2 jours au Caire, accueillie par Abdel Fattah al-Sissi. Cette visite est la première en 10 ans d'un président chinois. Le Venezuela signe d'une amélioration de la situation. L'aéroport international Simon Bolivar fonctionne à nouveau. Il était fermé depuis le double séisme du 24 juin dernier. Un premier vol de la compagnie vénézuélienne Conviasa vers Mexico a décollé à 10h, heure locale. Il est 17h04 à Abidjan, c'est un peu le baromètre de l'économie ivoirienne. Le prix du cacao en Côte d'Ivoire, le prix minimum borchon du kilogramme de cacao reste inchangé. Il est fixé à 1200 francs CFA pour la nouvelle campagne, soit le même niveau que lors de la campagne intermédiaire qui vient de s'achever. L'annonce a été faite ce matin par le ministre ivoirien de l'Agriculture à l'ouverture de la 10e édition des Journées nationales du cacao et du chocolat. Une décision qui intervient pourtant au moment où les cours mondiaux du cacao amorcent un net rebond. Les précisions à Abidjan de notre correspondant Abdoulaziz Diallo.
1: C'est un prix loin du niveau record de 2800 francs CFA atteint l'année dernière avant de retomber à 1200 francs CFA sous l'effet de la baisse des cours mondiaux du cacao. La campagne 2026-2027 continuera de subir encore un peu les soubresauts et les effets résiduels des difficultés de la précédente campagne, explique le ministre ivoirien de l'Agriculture. Bruno Nabagné-Koné annonce ainsi le maintien du prix borchon du kilogramme de cacao à 1200 francs CFA pour la grande campagne de commercialisation. Notre responsabilité, c'est de fixer un prix qui soit financièrement et budgétairement soutenable, poursuit le ministre. Cette nouvelle campagne s'ouvre pourtant dans un contexte de net

0: implanteur venu de Sikensi, à plus de 80 km de la capitale. Abdelaziz Diallo, Abidjan. RFI.
1: Et puis cette autre information sur le continent africain, le FMI est parvenu aujourd'hui à un accord avec le Sénégal, à savoir la mise en place d'un programme d'aide de 2,2 milliards de dollars sur la période 2026-2029. Nous serons en direct de Dakar dans une heure et demie. En Inde, plus d'un mois après la fin des manifestations estudiantines, la Cour suprême octroie une nouvelle victoire aux étudiants. Elle annule les poursuites contre les manifestants pour avoir participé au rassemblement. Mélissa Barra, c'était le dernier bras de fer entre étudiants et gouvernement.
2: C'est un immense soulagement, estime Ratna Singh, à la tête de l'équipe juridique du parti des cafards, pour qui l'avenir des étudiants était compromis par les plaintes. Il se félicite de la décision de la Cour suprême qui a retiré les poursuites engagées contre des étudiants ayant manifesté entre le 20 et le 25 juillet dans tout le pays, menant jusqu'à la démission du ministre de l'Éducation. Le nombre total des jeunes visés par des plaintes n'avait pas été diffusé, mais quelques 2900 personnes, elles, resteront dans les fichiers de la police et devront comparaître. Elles avaient été identifiées par un logiciel de reconnaissance faciale comme ayant commis des violences. La justice assure qu'elles avaient des antécédents criminels. La Cour suprême a par ailleurs donné au gouvernement de Narendra Modi un délai de 3 mois pour honorer sa promesse d'indemniser les familles des jeunes qui se seraient suicidés après la fuite des épreuves d'entrée en médecine. Il y en aurait une vingtaine. Le mouvement des cafards a aussitôt annoncé qu'il annulait sa prochaine grande mobilisation nationale prévue le 5 septembre prochain.
1: Il vient de l'annoncer sur les réseaux sociaux, le chanteur français Patrick Bruel annule tous ses prochains concerts. Patrick Bruel est mis en examen pour viol dans plusieurs dossiers. Il précise sur son post Instagram, cette tournée prévue initialement début octobre est devenue autre chose. Elle est devenue l'incarnation d'un débat qui la dépasse. Aujourd'hui en France, c'était la rentrée pour 11 millions d'élèves, mais cette année, nouveauté, l'interdiction des téléphones portables au lycée. La mesure voulue par le gouvernement avait été mise en place pour lutter contre le cyberharcèlement, favoriser les interactions entre les élèves et améliorer leur concentration. Mais dans le sud de Paris, les lycéens qu'a rencontré Cassiopée Echeverse ne sont pas convaincus.
3: Adossé à la barrière, entouré de ses amis, Gaspard attend la sonnerie pour faire ses premiers pas dans le lycée. Portable à la main, il affirme pourtant ne pas en avoir besoin.
4: Je pense que dans une journée de lycée, il faut se concentrer jusqu'au bout. Le téléphone, ça peut encourager le décrochage scolaire.
3: Troubles de la concentration, cyberharcèlement, les usages néfastes du téléphone sont de plus en plus connus. Pour Inès, en seconde, c'est surtout l'isolement.
5: Il y a des élèves qui sont assez timides et du coup, ça peut. Dès le premier jour, on peut se dire oui, je vais utiliser mon téléphone pour pas s'ennuyer et pas avoir à sociabiliser. Ça nous permettra un peu plus d'avoir ce côté de cohésion.
3: À la récré, les bruits de sonnerie et les musiques TikTok ne sont pas en reste. Beaucoup l'affirment, ils n'ont pas besoin d'une interdiction stricte pour contrôler leur usage du portable.
5: Ça nous infantilise un peu, quoi. On va au lycée justement pour avoir plus d'autonomie. Notre génération a toujours vécu avec le téléphone, donc je pense qu'au lieu de lutter contre ça, on devrait plutôt apprendre à avec, soit utilisé comme outil en classe.
3: Chirelle renchérit, les téléphones n'ont pas que des défauts. L'an dernier, elle a révisé son brevet grâce à des applications et ChatGPT.
6: Le problème, c'est pas tellement le téléphone, c'est comment on l'utilise et son usage, qu'est-ce qu'on en fait, quoi.
3: Mais l'application de la mesure interroge, alors que de nombreux élèves imaginent déjà comment contourner la règle.
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10: Le livre Clochette, une histoire du Muguet de l'autrice Agnès Laurent est disponible depuis le 13 mars dernier aux éditions Albedo. Bonjour Agnès.
11: Bonjour.
10: Ça va bien, en pleine forme?
11: Impeccable, merci.
10: Quels sujets liés à cette plante sont abordés dans ce livre?
11: C'est un livre en 5 chapitres. Dans le premier chapitre, on trouve des informations sur l'origine de la tradition du muguet porte-bonheur, pour un petit peu essayer de comprendre pourquoi, comment le muguet est devenu la fleur porte-bonheur associée au 1er mai. Dans le deuxième chapitre, on y traite des questions de l'usage médicinal du muguet. Troisième chapitre, ce sont plutôt les usages en parfumerie. Ensuite, j'ai un court chapitre sur Dior et le muguet, parce que Christian Dior avait une affection toute particulière pour le muguet. Et dans le dernier chapitre, ce sont toutes les questions liées à la culture, pour essayer de comprendre d'où vient cette culture, comment elle s'est développée en France.
10: La culture, notamment nantaise, depuis 1920 à aujourd'hui.
11: Oui, voilà, c'est ça. Ça s'est très très vite, en fait, Nantes est vraiment devenue... entre guillemets, la capitale du muguet, effectivement.
10: 2 ans de travail, comment est arrivée l'envie et l'idée de ce livre?
11: Bien, en fait, bon, moi je suis nantaise et je savais que le muguet s'était produit à Nantes, que c'était que l'essentiel du muguet qu'on trouvait le 1er mai s'était produit à Nantes, mais je savais pas grand chose de plus en fait. Et j'ai eu l'occasion de discuter avec des producteurs de muguet, et quand ils ont commencé à m'expliquer la complexité de la culture, le fait qu'ils le cultivaient sur 5 ans, en fait. Enfin, quand ils ont commencé à m'expliquer que avant de pouvoir le récolter, il fallait qu'ils le plantent, en année 1, ils ne le cueillent pas, en année 2, ils ne le cueillent pas, et la troisième année seulement, ils commencent à cueillir les brins que vous trouvez dans, chez les fleuristes et dans les jardineries, dans les grandes surfaces et dans la rue. Donc voilà, ça c'était un peu le point de départ, et je me suis dit, ah oui, quand même, c'est beaucoup, enfin, c'est plus complexe que je pensais. Donc j'ai commencé à chercher un petit peu d'autres éléments. J'ai vu qu'il y avait des histoires d'usages médicinaux, de parfums, enfin bon bref, je me suis dit waouh, c'est voilà, ça mérite bien un livre, et en fait j'étais en train d'en écrire un sur une centrale nucléaire, donc rien à voir. Et je me suis dit bon, c'est pas le moment, mais je garde ça dans un coin de ma tête. Et quand j'ai eu le temps, et eh bien je me suis lancée.
10: La narration est basée entre autres sur des interviews de qui ?
11: Pour chaque chapitre, j'ai des experts. Donc, pour la culture, ça va être des producteurs de muguet, des anciens, des nouveaux, qui racontent un peu toutes les anecdotes de leur vie de muguet, toute l'histoire de transmission, puisque c'est vraiment ça. Il n'y a pas d'école muguet, c'est une transmission de savoir-faire depuis plus d'un siècle. Le chapitre sur Dior, j'ai travaillé avec Dior Héritage, les équipes de Dior Héritage. Pour le chapitre sur le parfum, j'ai travaillé avec une historienne des odeurs de l'odorat et des parfums. Pour le chapitre sur les usages médicinaux, c'était plus un ethnopharmacologue. Et puis sur le premier chapitre, celui où il fallait vraiment faire la part des choses entre ce qu'on peut lire et la réalité des choses, eh bien là, j'ai travaillé avec différents historiens.
10: Tu mêles également texte et illustration.
11: Oui, parce que vraiment, dans mes bouquins, j'essaie toujours de faire en sorte que ce soit précis techniquement, vraiment précis, mais très abordable en fait. Donc je mêle beaucoup d'illustrations, des encadrés. Là, tout au long du livre, il y a des encadrés botaniques par exemple, pour que ceux qui sont intéressés puissent trouver les informations, et ceux qui se sentent moins intéressés, ils passent, ils continuent à lire le bouquin, voilà. Et les illustrations, il y a toujours des légendes, c'est les portes d'entrée dans le bouquin en fait. Et oui, ça j'y tiens, parce que c'est ce qui fait qu'il est... facile à lire. Enfin, c'est ce qu'on me dit en tous les cas.
10: Tu l'as évoqué, le muguet porte-bonheur, ça vient d'où ?
11: C'est super compliqué. Enfin, moi, ça m'a donné du fil à retordre. Voilà. dans l'imaginaire, le muguet, il est associé à des histoires de protection. Par exemple, tu vois, Apollon en aurait fait pousser sur le mont Parnasse, où il habitait, pour que ses 9 muses puissent le rejoindre sans se blesser les pieds. Ça, par exemple, c'est un exemple. Ça traduit l'aspect protection, déjà, du muguet qui, mine de rien, se balade par là. Autre exemple, les portes du paradis seraient ornées de clochettes de muguet, et ces clochettes ne tinteraient qu'au passage d'une âme pure. Donc, il y a cette notion de pureté, il y a cette notion de protection. Autre exemple, Elisabeth Manzoni, dans son livre sur les superstitions, c'est une historienne, elle a fait un livre sur les superstitions populaires, et elle explique que les clochettes et les cloches auraient le pouvoir de repousser, d'exorciser les mauvais esprits. Voilà. Donc cette notion de clochette blanche, de muguet, elle est très vite... dans l'imaginaire, on a beaucoup et rapidement cette histoire de protection, de pureté. Bon, mais là, on est dans le passé, on est dans des récits symboliques. Concrètement, il faut attendre 1900 pour que vraiment le muguet soit associé à la notion de porte-bonheur. Au moment de la fin des années 1800, il commence à en être distribué dans les rues de Paris. C'est une fleur printanière qui symbolise le renouveau. Bon, ok, elle est distribuée dans les rues de Paris autour du 1er mai. Et dans les années 1908-1909, on commence à trouver des articles de presse qui l'associent vraiment à la dimension de porte-bonheur.
10: Est-ce que tu évoques également dans ce livre pourquoi le muguet est exclusivement vendu le 1er mai, le jour de la fête du travail ?
11: Eh bien, oui, ça m'amène d'ailleurs à parler de l'histoire du 1er mai. La première édition en France, c'était 1891. Et à la base, c'était le symbole des travailleurs qui chômaient ce jour-là. C'était un triangle rouge. C'est un triangle parce qu'il y avait 3 arêtes qui symbolisaient leurs revendications. L'une des revendications, c'était la journée des 8 heures de travail. Donc le triangle symbolisait pour un de ses côtés 8 heures de travail, pour un autre de ses côtés 8 heures de loisirs, et l'autre côté, c'était les 8 heures de sommeil. le triangle rouge a été remplacé par une églantine rouge. Et assez vite, dans les années 1920, le muguet est venu aux côtés de l'églantine rouge, puis a remplacé petit à petit l'églantine comme symbole de la fête du travail. Quand je dis que ça l'a remplacé progressivement, c'est que par exemple, en 1936, le Parti communiste qui faisait partie du Front populaire, 1936, commercialisait déjà du muguet. C'était du muguet cravaté de rouge, mais c'était du muguet, et on était en 1936. Donc en fait, le muguet s'est progressivement installé comme symbole de la fête du travail, voilà, entre les années 20 et jusqu'à la guerre. Autre chose qui a installé le muguet vraiment comme porte-bonheur, en tout cas, moi, c'est la conclusion que j'en tire, c'est que en 1895, il y a un chansonnier originaire de Toulon qui est arrivé donc de Toulon à Paris pour passer une audition. On était un 1er mai 1895, le 1er mai 1895. Et ce chansonnier, il a été accueilli à Paris par une de ses amies qui l'a accueilli avec un bouquet de muguet. Et il est parti passer son audition avec son muguet en boutonnière et il a décroché un contrat de 3 ans qui l'a conduit à la célébrité. Et il a construit tout son personnage, ce chansonnier il s'appelait Félix Mayol, il a construit tout son personnage autour de sa houppette, de ses cheveux en houppette et du muguet qui lui aurait porté chance. Et vraiment, quand je dis qu'il a construit tout son personnage, c'est que sur ses partitions, il y avait du muguet à chaque fois, sur ses affiches de tours de chant, il y avait du muguet. Quand il a été suffisamment riche pour acheter une salle de concert, la salle qui est devenue Concert Mayol, en façade, il y avait du muguet, sur le rideau de scène, il y avait du muguet. Et il était extrêmement populaire et ses partitions, la partition de sa chanson la plus fameuse a été vendue à 800 000 exemplaires en 1902, 800 000 exemplaires alors que la France comptait en gros 11 millions de foyers. Donc ça fait une proportion quand même de gens qui avaient cette partition avec ce muguet dans chez eux. Ça fait une proportion assez importante. Enfin bref, il a vraiment, je pense, contribué à la popularité du muguet.
10: On peut dire que le muguet lui a porté chance, lui.
11: C'est en tout cas le récit. Ouais, mais complètement, c'est ça, t'as raison. Il a vraiment construit son personnage et son récit autour du muguet. Et comme il était très très populaire au début des années 1900, je pense qu'il a vraiment contribué à la popularité du muguet comme fleur porte-bonheur. Puis au même moment, il y a eu aussi les fêtes du muguet qui se sont beaucoup développées, à commencer par celle de Rambouillet en 1906, mais aussi ça a essaimé petit à petit dans une bonne partie de la France, quoi.
10: Et on peut découvrir ton livre Histoire du muguet Clochette sur internet livresurlemuguet.fr.
11: Exactement.
10: Agnès Laurent, merci beaucoup, à très bientôt.
11: Merci, à bientôt.
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